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3: Tout de suite, c'est l'heure des moins grosses têtes avec Laurent Ruquier.
4: Eh bien, bonjour à tous et bienvenue dans les moins grosses têtes avec aujourd'hui autour de la table, en fait, Journée mondiale des archives, aujourd'hui. Oui. Sur lui, j'ai retrouvé une photo qui prouve qu'il a pris du bidou, mais il reste beau gosse, piètre.
5: Oh. Merci.
4: Oh. À sa gauche, j'ai retrouvé dans les archives une vidéo de lui à 7 ans, déjà bourré, Corentin. Le réalisateur de cette émission, 97, il mesurait déjà 2m20. Depuis, il s'est tassé, Vito. Et la seule fan de l'émission, bon ben... Elle a pris un bon coup de pelle et la moustache a poussé en 20 ans. Astérix, stouf.
3: Merci.
4: On commence avec une première question d'un auditeur qui est curé. Père GPT entre de messe.
6: GPT entre de messe.
4: Père GPT entre de messe. En 1867, l'archiduchesse d'Autriche, Mathilde de Teschen, est morte alors qu'elle n'avait... que 18 ans, mais comment est-elle morte ?
6: C'est un accident.
5: Un accident ?
4: Non, oui, c'est un accident.
5: Elle est tombée dans un puits ?
4: Non.
5: Elle est tombée ou
4: alors c'est un accident très bête.
6: Tombée dans les escaliers ?
4: Non, pas du tout.
5: Elle a marché sur un truc ?
4: Alors c'est dangereux et ça pourrait encore arriver
3: est-ce
4: aujourd'hui.
3: Est-ce que c'est un problème de cœur ? Le cœur s'est arrêté en faisant une action ?
4: Pas du tout.
7: Elle a déclenché un incendie sans faire exprès ?
4: Alors, elle a déclenché un incendie d'une façon particulière.
3: En faisant la cuisine.
6: L'alcool dans la cheminée.
4: Non.
5: En s'allumant une clope.
4: Alors, elle s'est allumée une clope, mais surtout, c'est pas en l'allumant qu'elle.
6: En la jetant.
4: C'est pas en la jetant.

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2: Voici les premiers champions du monde de l'actu avec un homme, je vous le disais, qui a été surpris en train de fumer en plein milieu d'un magasin Ikea.
3: Alors, c'est pas bien.
2: La sécurité vient le voir, le personnel vient le voir, dit « Monsieur, vous n'avez pas le droit de fumer ». Il dit « D'accord », il éteint sa cigarette, il dit « Mais pourquoi vous avez fumé ?» Il dit « En fait, je trouvais pas la sortie
3: ».
2: Donc il leur a dit « Si j'allume ma cigarette, je me suis dit que vous alliez venir me voir et vous alliez m'indiquer la sortie. La technique a fonctionné, c'est l'essentiel.
3: Ah » bah oui.
2: Ils l'ont même sorti par les trucs plus directs que la sortie normale.
3: Il a gagné au moins une heure, le gars.
2: Ouais, ouais. Vous savez que ça fait très longtemps que je ne suis pas allé dans un magasin Ikea et je suis en train de me dire, je pense qu'ils ont rallongé encore le circuit.
3: Mais de toute façon, surtout qu'il y en a plein qui ont copié, hein, les Alinéa, le machin, il y a tous les magasins, maintenant ils ont pris ce système.
2: Mais moi, je pense que maintenant, ils te font passer par les coffres des bagnoles, tu repars par le parking.
4: T'as la cafette aussi, tu passes devant la cafette.
3: Et oui, tu finis par la cafette.
2: Tu pêches ton saumon, tu repasses, tu reprends un bout de pain, tu reviens.
3: Ouais.
2: Voilà, la légende raconte alors que des gens errent dans les rayons des Ikea de Sartrouville depuis 2004, recherche de la sortie, se nourrissant de bougies, de tableaux basses Krutschtak. Le lieu servira bientôt de tournage de la nouvelle saison de Walking Dead. Mais tout va bien. Deuxième champion, c'est l'épouse d'N'Golo Kanté. Alors, elle aurait demandé le divorce six jours avant la Coupe du Monde, espérant récupérer la moitié de ses biens.
3: Bah, c'est le normalement oui.
2: Selon la loi française. Mais de quelle Coupe du Monde là?
3: Celle-là.
2: Bah, comprends pas. Pourquoi demander le divorce 6 jours avant?
3: Je pense que c'est un peu, c'est aucun rapport.
5: Mais ça tombe là, comme ça. Hein.
2: D'accord.
5: Oui.
2: Bon, la procédure a révélé que le joueur ne possédait aucun bien en France. Parce que l'intégralité de sa fortune est enregistrée au nom de ses enfants.
4: En plus.
2: Le fisc va s'intéresser à tout ça. Le verdict s'est alors retourné contre elle, puisqu'il, lui, se retrouvant le droit de réclamer ses biens finalement à elle. Elle a immédiatement tenté d'annuler la procédure, mais la décision est déjà définitive, donc c'est lui qui va demander ses biens à elle.
3: Ouais.
6: Wow. Tu vois, N'Golo, c'est un bon.
3: Il a l'air de rien, il a l'air gentil.
4: Moi j'aime bien. Bon sur le terrain,
6: bon en dehors.
2: Attendez, un commentaire des avocats de la dame.
7: On s'est fait baiser par des bleus.
2: Par des bleus. C'est plus comme des bleus, c'est par des bleus. Les champions du jour, une employée d'EasyJet à Nice qui a confondu l'île Maurice et la Mauritanie. Sept passagers mauriciens avec des documents parfaitement en règle ont raté leur vol pour Rome. Ils ont confondu l'île Maurice et la Mauritanie. L'agent d'escale exigeait des visas alors qu'il n'en avait pas besoin. La confusion a même duré longtemps. Tout le monde disait, mais en fait, jusqu'à l'arrivée de la police aux frontières, trop tard. Pour éviter le départ de l'avion, le groupe composé de personnes âgées, dont une femme de 90 ans, a été remis le soir même avec des bons d'excuses, des bons d'achat et tout. Attends, ils ont confondu l'île Maurice et la Mauritanie.
6: Oui, il n'y a rien qui va.
3: Bah ouais, non, il n'y a rien qui va.
2: Donc il devait aller en Mauritanie.
3: Non, il devait aller à Rome, on s'en fout. C'est la meuf avec les passeports, elle a dit, vous êtes mauritanien, vous devez avoir un visa. Mais non, je suis mauricien, j'ai pas besoin de visa en tant que mauricien. Elle dit non, c'est Maurice, vous êtes mauritanien. Donc je veux un visa.
2: La Mauritanie et la Mauritie, c'est pareil.
3: Mais
2: ça n'existe pas la Mauritie. Si, c'est voilà.
6: Et vous appelez Maurice.
2: Eh bien écoutez, cette dame n'a pas été virée, l'agent d'escale. Non, elle a été mutée. En CM2. Obligation de révision.
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3: Bernadette Chirac nous a quittés, 93 ans, une belle vie. Voilà, c'était. On a Nicolas Sarkozy dans la villa parce que plein de gens voulaient réagir dans la villa des animateurs.
4: Oui, il souhaite réagir. Bonjour, monsieur Sarkozy.
5: Bonjour.
4: Bonjour.
5: Vous pourriez dire, monsieur le président.
6: Mais
5: quelle ignominie.
6: Excusez-la, monsieur le président.
5: Je vous dis, très triste d'apprendre le décès. Bernadette, c'était une grande dame. Enfin, grande. Je fais attention avec les tailles parce qu'après, on compare statistiquement, je gagne jamais.
4: que retenez-vous de Bernadette Chirac, monsieur Sarkozy?
5: J'étais les pieds chauds. D'abord, c'est monsieur le président. Qu'est-ce qu'on est mal reçu. Quelle ignominie. C'était les pieds chauds, madame Chirac. Une époque, les petites tirelires en carton, vous vous souvenez? Petite maison en carton qu'on montait soi-même. Je regardais ça, moi, je me disais, tiens, on fait un programme immobilier adapté à ma taille. C'est parfait.
4: Oui, du coup, on a bien l'image, là.
5: Oui, j'ai habité pendant 10 minutes dans une petite maison en carton.
6: Ah ouais?
5: Comme Dame Chirac. Ah j'ai fini assommé par une pièce de 50 centimes. Ça fait bizarre.
6: Ah bah, tu m'étonnes.
5: Voilà mon souvenir de Bernadette Chirac. À bientôt, les amis, je retourne faire des UV.
6: Ah, c'est un micro-ondes, ça?
5: Attendez. Voilà, parce que j'ai deux cabines, j'ai le micro-ondes et le air fryer.
6: Ah.
5: C'est pratique. Hein.
6: Quel luxe.
4: Merci, ouais, monsieur Sarkozy. On a un autre ancien président maintenant. Je crois que c'est monsieur Hollande.
7: Attendez, j'enlève mon casque, madame.
4: Bonjour.
8: Bien mangé, hein.
7: J'ai pris trop de chipots ce matin au petit déjeuner.
8: Ah oui.
7: Bonjour tout le monde.
4: Bonjour monsieur Hollande. Vous avez appris la triste nouvelle, le décès de madame Bernadette Chirac.
7: Je suis très triste d'apprendre la disparition de Bernadette, que j'appelais Bernadette, une femme remarquable, et surtout connaissait l'Élysée mieux que les plans de l'architecte.
8: Ah bah ça,
7: on m'a toujours dit qu'à l'Élysée, que j'étais le plus gros mangeur avec Jacques Chirac.
4: Ah, oui.
7: Mangeait tellement qu'il fallait qu'il remonte son pantalon jusqu'au bout. Je ne sais pas si vous vous souvenez.
8: J'en souviens très bien.
7: Pour pas qu'il tombe, il y avait des toutes petites chemises et des très grands pantalons.
4: Ouais, bon, ça lui allait bien quand même.
7: La cravate de 3 mètres carrés qui arrivait à la braguette pour cacher le bidou. Et en même temps, on mangeait pareil, on avait le même buffet.
8: Ah bon,
7: m'étonnes qu'on ait pris du bide.
8: Il y avait quoi 30, sur le buffet?
7: 34 éclairs au chocolat, 21 tartes tatin, du pâté, de la rillette. Maman de la langue de bœuf, des têtes de veau, maman. Confit de canard, cassoulet, saucisse lentille, maman, j'en salis.
4: Voilà, ah, mais vous étiez les bons vivants de l'Elysée, ça.
7: Oui, exactement.
4: Oui, bah oui.
7: Madame Stouff, mais là, je les imagine se retrouver là-haut. Ouais. Jacques arrive au buffet du paradis, remplit 3 assiettes, Bernadette qui.

0: chauffer avec le changement climatique. S'il n'y a pas assez de piscines, c'est un problème. Mais comme de toute façon, les piscines, aujourd'hui, les écolos n'en veulent plus non plus,
1: bah oui,
0: parce qu'ils disent que les piscines, c'est pas bon pour l'environnement, il y a un moment donné, ça va commencer à être compliqué.
1: Oui.
0: Si quand il fait très chaud, vous voulez des piscines, mais si quand on fait des piscines, vous voulez plus qu'on installe des piscines parce que c'est pas bon pour l'environnement, c'est comme le fait de manger des poulets en France, faut qu'on fabrique des poulets parce qu'il y en a marre d'importer des poulets des pays de l'Est, mais dès qu'on veut mettre un poulailler, on interdit l'implantation du poulailler.
1: Oh. Ben c'est compliqué. Oui.
2: Bah, c'est pas qu'on interdit, c'est que c'est les voisins qui en veulent pas.
0: Vous voulez les batteries au lithium ? Ah, bah alors il faut faire du lithium, donc on va arrêter de le faire venir de Chine, il faut qu'il y en ait chez nous. Bah, ça tombe bien, il y a du lithium chez nous en Europe, on va aller dans le sol. Ah, bah non, parce que les écologistes interdisent qu'on aille fouiller dans le sol en Europe, donc on va continuer d'acheter le lithium qui vient de Chine.
2: C'est ça. Et il y a des pays qui se posent beaucoup moins de questions. Et
0: des trucs comme ça, je peux vous en donner des milliers. Mais alors, nous, on est très très fort là-dessus. Alors, en attendant, ça a été vu sur tous les réseaux sociaux et pour l'instant, on ne sait pas, mais si l'autre stoupe, ça a été entendu. Voilà.
1: Bah, on ne sait pas, mais en tout cas, il y a quelqu'un qui est avec nous qui veut réagir à cette info.
0: Évidemment, eh ben oui, c'est moi.
1: C'est notre ami bourgmestre.
0: C'est votre bourgmestre préféré. Tu n'en rentres pas une, toi. Tu ne peux pas te parler de ton cul.
1: Tout le monde en a parlé.
0: Viens fuir chez nous. T'as pas assez de choses qui se passent dans ton actualité. Tu vas foutre dans notre gueule.
1: Mais non, mais tout le monde en a parlé, c'est ce que je vous dis.
0: Non, tu es un fan de l'actualité belge, tu es un fan de ce qui se passe chez nous.
1: Peut-être un peu.
0: Tu n'es qu'un
2: c'est vrai
0: belge,
2: qu'on aime bien.
0: Tu n'es qu'un un gant de moucron refoulé, toi. C'est quoi, toi? Tu deviens un Charleroi refoulé, c'est que ça que t'es.
1: Non.
0: Tu veux venir chez nous?
1: Non.
0: Tu veux envahir le français, c'est ça que tu veux.
1: Ouais. Hein,
0: ça commence comme ça, ça finit avec la tour Eiffel en Liège.
1: Non, ça va, je suis bien en France. C'est juste que là, la vice-présidente...
0: Ouais.
1: Je finis ma question. Là, la vice-présidente du Parlement bruxellois, elle s'est allongée en pleine rue, en maillot, dans une flaque d'eau. C'était peut-être pas la meilleure chose à faire. Quoi.
0: Ah, et donc, j'entends la suite de la phrase, et donc.
1: C'était rigolo, quoi.
0: Y a pas de conclusion, point d'exclamation, mais et donc, corniquaire.
2: Mais après, vous dites qu'on se moque de vous.
0: Vous voyez le mal.

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3: Eva Longoria, il y a une émission qui arrive le 15 juin sur Canal, c'est ça ?
4: Oui.
3: C'est ça ?
4: Ça va être disponible sur l'appli Canal+.
3: D'accord, donc l'idée, en fait, c'est Eva Longoria qui se balade en Europe, non, en France.
4: Oui.
3: Eva Longoria, voyage culinaire en France, disponible sur Canal+, à partir du 15 juin.
5: Ah, c'est ça que voilà. Tu disais hier.
3: Et là, elle découvre la galette saucisse.
6: Ouais. Oh, c'est traditionnel, le saucisse.
7: En Bretagne, on élève vraiment beaucoup de porc.
6: C'est comme un hot dog américain.
7: C'est la spécialité bretonne.
6: Ok.
3: Okay. Ah, on n'a rien compris, mais elle a dit ok. Et attention, elle va goûter la galette saucisse.
8: C'est le moment de vérité.
9: C'est un régal.
10: Wow.
11: You know what you're
12: doing. Tu sais ce que tu fais.
13: Alors ça, c'est vraiment la spécialité qu'on va manger dans la rue. Donc, on mange la galette saucisse. On va avoir un match de foot. Ça.
14: Mais c'est très connu ici.
13: Oui, c'est très connu, ouais. Ouais, répandu partout. Ouais.
4: Bah oui.
3: Évidemment, les Bretons sont
5: français.
3: Bah oui, les Bretons sont tellement fiers. Ils ont fêté ça, ils ont fini bourrés. Quelle belle excuse. Allez, Eva Longoria, elle a aimé. Allez, on boit.
4: Allez.
3: Elle a adoré la galette saucisse. Hein.
15: J'en mangerai tous les jours si je vais ici.
3: Ah,
15: c'est
3: oui.
15: Tellement bon.
13: Merci.
6: Ah ben, comment vous avez fait pour garder sa secrète? C'est très délicieux.
3: Voilà.
4: Oh là là.
3: Voilà. Par contre, si elle en mange tous les jours, ça va devenir Eva Longoria. Pas tous les jours non plus. Toutes les bonnes choses. Alors, elle a fini par une phrase. Attention, qui va encore plus faire kiffer les Bretons qui nous écoutent.
16: I mean, the whole world,
17: le monde entier devrait connaître la galette saucisse.
18: Oh. Je verrai plus les hot dogs américains de la même façon.
3: Oh, oh là là.
18: T'as changé ma vie.
3: Oh.
18: La galette a changé ma vie.
3: Oh. Là,
19: les Américains n'en font pas trop.
3: Elle est à deux doigts de devenir bretonne, Eva Longoria. Une réaction.

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1: C'est la Saint-Médard.
2: Croche.
1: Bon, je ne connais pas. Personne
3: moi non plus, je connais pas Médard.
1: Médard. Alors, on dit, s'il pleut la Saint-Médard, il pleut 40 jours plus tard. À moins que la Saint-Barnabé ne lui coupe l'herbe sous le pied.
4: Ah oui, c'est vrai.
1: Donc attendez, à Saint-Médard, c'est aujourd'hui. 8, ouais. 9, 10, 11. Saint-Barnabé, c'est jeudi.
5: Oui.
1: Donc ça veut dire que s'il pleut la Saint-Médard, il va pleuvoir 40 jours plus tard. Donc on va avoir un été.
4: Mi-juillet.
1: Voilà, un été avec de la pluie.
4: Ouais, pourri.
1: Sauf s'il pleut plus à la Saint-Barnabé, ça lui coupe l'herbe sous le pied.
2: Sauf s'il fait beau à la Saint-Barnabé le 11 juin, là on aura du soleil.
1: D'accord.
4: Non, ça veut dire quoi? La Saint-Barnabé ne lui coupe l'herbe sous le pied, ça veut dire quoi?
2: Eh ben en gros, ça veut dire que s'il pleut. J'ai pas compris.
1: Alors, si je vais t'expliquer.
2: Et si, en fait,
1: alors,
2: je l'aime, mais c'est juste que.
1: Non plus.
2: Si, si, en gros, là, aujourd'hui, s'il pleut, ça veut dire qu'il va pleuvoir 40 jours plus tard.
5: Voilà.
2: Mais si à Saint-Barnabé, le 11 juin, il fait beau.
1: Saint-Médard,
2: c'est
1: que Saint-Médard, c'est le patron des personnes emprisonnées, des personnes atteintes d'une maladie mentale ou de migraines ou de névralgie.
4: Ah, il a du boulot, lui.
1: Névralgie, c'est Saint-Médard. Des agriculteurs et des brasseurs. Ah oui, il fait tout le monde, lui, en fait. Il est... lui, alors, tu sens que Saint-Médard, il s'est dit bon, je prends ce qui reste, les gars. Qu'est-ce qui reste? C'est pris, les conducteurs, les vignerons. Bah, qu'est-ce qui reste? Bah, il reste tout ça. Bah, je prends tout. En cas de mauvais temps, contre le mauvais temps, c'est Saint-Médard qui est évoqué, mais en fait aussi les HN, les GAD. Bonne fête à Gad, je connais. Et les Tiridades. Tiridates. Bon, alors ça, je pense qu'ils ont disparu avec les diplodocus. Appelez-moi des Médards. On va voir si on en trouve.
5: Un Médard.
1: Je pense tout de suite que nous allons être dans des personnes d'un certain âge.
2: Ah, bah là, oui, je pense.
1: Pense que nous allons
5: c'est
1: exploser.
5: Pas revenu à la mode, ce prénom, je crois.
1: Non.
2: Un chien qui décroche.
6: Médard.
1: Médard.
6: Oui.
1: Bonne fête.

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1: Comment les Français sont-ils perçus à l'étranger? Alors, c'est une étude qui est sortie parce qu'on apprend qu'en Allemagne, les Français seraient perçus comme des personnes à la fois arrogantes et bon vivants.
2: Ouais, généralement,
3: bon
2: c'est
3: vivant,
2: ça. Arrogant, tu l'entends à chaque fois aussi.
1: En Italie, aussi, on nous qualifie d'agressifs tout en reconnaissant qu'on est stylé.
4: Ah, venant d'Italie, c'est bien.
1: Moi, j'aurais dit l'inverse. Je trouve que les Italiens sont plus stylés
2: Que nous.
4: Ils sont un petit peu agressifs.

0: On n'est pas obligé d'être d'accord avec eux. C'est ce qu'ils voient de nous.
1: Non, mais entre gens stylés, on se reconnaît, oui, c'est ça le truc. Ouais.
0: En Russie, l'image qui prédomine est celle de personnes snobs et hautaines.
2: C'est ouf, ouais, y a rien qui veut.
3: Alors qu'eux aussi.
0: En Espagne, les Français ont la réputation d'être romantiques, mais également prétentieux. Il n'y a jamais rien qui va. Il y a une petite
3: caresse, une claque.
0: En Turquie, on est vu comme parfumé, mais sale.
3: Parfumé, ça veut rien dire. Truc,
4: cache la misère.
0: Ouais. En Grèce, les Français, alors là, c'est assez incroyable, on nous décrit comme mystérieux, mais incompréhensible également. En Belgique, bon, nos voisins.

0: On a un bleu français, on a un petit côté, on pète un peu plus haut qu'on a le cul.
1: C'est ça.
0: Comme on dit. On a un petit côté quand même, on est encore persuadé
1: d'être en hype alors que bon.
0: Au Brésil, on nous attribue une certaine élégance, nuancée par un tempérament froid. Ah oui, c'est vrai qu'on est.
2: Après, à côté du Brésil,
0: c'est
2: un tempérament plus chaud. Quoi.
0: On est plus froid que tous ces pays-là, c'est sûr.
3: Là-bas, il y a le carnaval de Rio, nous, le carnaval de Dunkerque.
1: On jette des harangues.
3: Deux salles, deux ambiances. Quoi.
0: Et en Argentine, pareil, on est vu comme des gens cultivés, mais hautains.
4: Ah, beaucoup, ça revient beaucoup. Ouais.
1: Hautains, ça revient
4: hautain,
1: tout le temps.
4: Hautains, snob. Ouais.
0: Tiens, on va demander comment on est jugé par l'IA. Alors, comment tu nous vois, toi?
5: Les Français, vous êtes plutôt beau gosse.
0: Voilà.
5: Par contre, vu votre degré d'intelligence, je comptais vous remplacer d'ici 30 ans, mais la vitesse à laquelle vous devenez débile, je vais le faire avant. Sinon, je risque de me faire doubler par les chats, les poulpes, voire même les huîtres. Oh, avez-vous compris ce message ou dois-je vous faire un dessin simple avec des bâtons?
1: Non, ça va.
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1: Selon une étude de la DRES que je ne connaissais pas, les Français les plus modestes économiquement seraient les plus à même d'attraper un cancer de forme grave. Ça, ah, vous le savez, ça.
2: Hein. Bah, en fait, c'est la...
3: Non, ouais,
2: la mauvaise bouffe.
3: Et la malbouffe.
1: Mmh. Ah, oui. En fait, moins t'as de sous, plus tu vas acheter des trucs cheap. Ouais. Plus t'achètes des trucs cheap à moins d'un euro, les 12 pizzas, les chips, les machins, plus tu t'alimentes mal, plus tu vas choper une cochonnerie. Plus t'as les moyens, plus tu vas t'acheter du bio, tu vas faire attention, tu vas prendre des produits, des compléments alimentaires.
3: Mais après, je pense qu'il y a un petit peu le stress aussi, du coup, de pas pouvoir les fins de mois, pas mal dormir.
1: Je crois que la bouffe joue beaucoup.
3: Oui, mais c'est un peu tout ça aussi. Quoi.
1: Alors, vraie ou fausse chose étonnante sur le corps humain, un homme peut vivre sans pénis, vrai ou faux?
3: Je pense, à partir du moment où il y a un petit trou pour faire pipi. Mais tu le retiens comment d'ailleurs, du coup?
1: Je ne sais pas, Piet, je ne vais pas rentrer dans les détails. La question n'est pas comment, la question est vraie ou fausse?
3: Oui, vrai, je pense.
1: Oui, vrai. Stouff, la sueur ne sent pas mauvais. L'odeur provient des bactéries sur la peau, vrai ou faux?
4: Ça, c'est vrai.
1: Vrai.
4: C'est les bactéries,
1: La sueur en elle-même ne sent pas. Le bâillement sert à redémarrer le système nerveux, Piet.

0: Ronaldo, il y a une fois, Ronaldo, il avait dégagé les bouteilles de coca pendant les conférences de presse en disant buvez de l'eau, ça c'est de la merde.
1: Mais dans ce cas-là, prenez pas l'argent.
2: Bah oui, reverse l'argent.
1: Si ça te dérange, tu dis je prends pas le chèque parce que ça m'embête.
0: Bah oui, non, tu peux pas. Il peut pas. Tu peux pas avoir 11 mecs qui ont des trucs marqués Uber Eats, McDo et un mec qui a rien sur son maillot.
3: Tu donnes l'argent que t'as pris pour ça. Tu le donnes à une association.
1: Tu dis je suis contre. Je suis contre. Donc l'argent que j'ai pris pour Betclic, je le donne à l'association machin.
2: Voilà. Ça c'est bien.
0: Oui, bah admettons ça. Mais me regardez pas, je suis pas qui.
1: Mais si, parce que parce que ça rentre dans le délire de on n'est pas d'accord. Mais bon, on prend les sous.
0: Bah là ils disent on n'est pas d'accord. On le dit.
2: Il y en a plein qui font ça.
0: On le dit, mais au moins ils le disent. C'est pas mal.
3: Ça va aller mieux parce que là il y a la Coupe du Monde, c'est aux États-Unis, donc là les sponsors sera beaucoup plus light.
1: C'est vrai que s'il y a bien un truc où manger des fruits et légumes, buvez du lait, de l'eau minérale, c'est bien les États-Unis. Les mecs ils te donnent des Kentucky Fried Chicken, ils font des barbecues à la mi-temps les gars.
3: De la mascotte.
1: Alors il paraît que Kylian se serait donc trouvé un autre annonceur. C'est une exclusivité que l'on vous annonce dans cette émission sur Europe 2. Il a même fait la pub, elle n'est pas encore diffusée. C'est une exclue, nous dans l'émission là.
4: Bonjour, c'est Kylian Mbappé de Carglass. Un impact sur votre pare-brise. S'il dépasse la taille d'une pièce de 2 euros, tu sais quoi?
1: Non.
4: Je te la change ta bagnole. Au pire, je t'enfile une des miennes. J'en ai un parking plein et je sais pas conduire. Et en plus, tu pourras choisir entre Audi, Mercedes et BMW.
1: C'est bien.
4: Bah oui, c'est des Bosch. Carglass répare, Mbappé remplace.
1: Tu vois? Bon, voilà, ça part d'une bonne. Elle est pas encore passée. Vous avez regardé hier le Grand Prix de Monaco?
3: Oui, bah j'ai résumé. J'ai suivi un peu, mais.
1: Bon, c'était particulier.
0: Mais de toute façon, Monaco, il se passe jamais rien, tu peux pas doubler.
1: Non, mais là, il y a
5: de la casse. Verstappen qui.
1: Il a tapé.
5: Au départ,
0: Il s'est verstappé.
5: Charles Leclerc tout droit.
1: En fait, les mecs, ils se sont arrêtés 10 fois. Le truc était arrêté. Les voitures qui faisaient redémarrer. Enfin, il se passait 20 minutes. Ils refaisaient des lignes de départ, honnêtement.
0: Ouais, c'est chiant.
1: Ce qui est génial à Monaco, c'est qu'en un seul coup, il se met à pleuvoir. Parce que comme c'est un truc technique, les mecs ils n'ont pas le temps de changer leurs pneus. Et là c'est Holiday on Ice.
3: Ça rabat les cartes.
1: Mais hier c'était pas le cas. Alors pour s'y connaître un petit peu et pour frimer la machine à café, qu'est-ce qu'une traînée?
0: C'est une voiture facile qui change de pilote tous les jours.
1: Non, mais non, une traînée.
2: C'est quelque chose qui est laissé derrière.
5: Alors, tu manges c'est indien et.
1: c'est non. Une accélération, t'as mangé indien, une traînée. Non, c'est une force résistive qui s'oppose à l'avancement de la voiture.
0: Ok, d'accord.
1: J'en sais pas plus.
0: Ouais.
1: Qu'est-ce que l'empattement?
2: C'est quand t'as grossi.
0: Ouais, tu manges des pâtes.
1: Oh, t'as bien empâté.
2: Empâté.
1: Oh non, c'est pas
0: c'est
1: ça.
0: C'est une voiture qui mange des pâtes.
1: Non, ça n'existe pas. C'est la distance entre l'axe des roues avant et les roues arrière. C'est l'empattement.
0: Ah, je savais pas ça.
1: Qu'est-ce que la hauteur de caisse?
2: C'est un enfant de 3 ans.
1: Oh, Piette, tu nous fais

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1: 58% des Français déclarent pratiquer régulièrement du sport au moins une fois par semaine.
2: Ouais.
1: Moi, par exemple, je rentrais à pied tout à l'heure.
3: Ah oui. Ça, c'est très bien.
1: 6 ouais. kilomètres.
3: C'est bien, juste quand tu vas flotter, c'est formidable.
1: Voilà.
2: Et moi, je fais des jogging.
1: Ah, bah, tu viens de me donner une occasion de prendre la voiture. 48% font de la marche, j'en fais partie, ou de la course, ce qui serait l'activité la plus pratiquée.
3: Ouais. La course, oui.
4: Mais tu fais des courses, toi aussi.
5: Ouais, il fait les courses.
1: Oui, bah, je fais les courses.
5: Il va chez Lidl.
1: T'as raison, je suis avec mon petit caddie, je fais les courses, j'adore ça.
2: Et des drives.
1: Les sports, vous savez que je préfère faire les courses dans un supermarché un samedi après-midi bondé.
3: Oh non.
1: Que d'aller courir 10 km.
3: Ah bon?
1: Ah bah ça, je vous le dis. Je suis même capable.
4: Chez Action.

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2: Comment les Français sont-ils perçus à l'étranger? Alors, c'est une étude qui est sortie parce qu'on apprend qu'en Allemagne, les Français seraient perçus comme des personnes à la fois arrogantes et bon vivants.
3: Ouais, généralement, bon c'est vivant, ça. Arrogant, tu l'entends à chaque fois aussi.
2: En Italie, on nous qualifie d'agressifs tout en reconnaissant qu'on est stylé.
4: Ah, venant d'Italie, c'est bien.
2: Moi, j'aurais dit l'inverse. Je trouve que les Italiens sont plus stylés
4: que nous. Ah ouais, ils sont un petit peu agressifs aussi, non?
2: Ils parlent fort,
4: oui. Différent. Mais pourquoi on serait plus agressif qu'eux?
2: Attendez, on n'est pas obligé d'être d'accord avec eux. C'est ce qu'ils voient de nous.
3: Non, mais entre gens stylés, on se reconnaît, c'est ça le truc.
2: En Russie, l'image qui prédomine est celle de personnes snobs et hautaines.
5: C'est ouf,
6: y a rien qui veut.
7: Alors qu'eux aussi.
2: En Espagne, les Français ont la réputation d'être romantiques, mais également prétentieux. Il n'y a jamais rien qui va. Il y a une petite
7: caresse, une claque.
2: En Turquie, on est vu comme parfumé, mais sale.
7: Parfumé, ça veut rien dire.
4: Cache la misère.
2: Ouais. En Grèce, les Français, alors là, c'est assez incroyable, on nous décrit comme mystérieux, mais incompréhensible également. En Belgique, bon, nos voisins, le très marquant, ce serait qu'on serait chauvin et snob.
5: Mais pas du tout.
3: Bah si, pour les Belges, si, on est chauvin et snob.
4: Champion du monde.
7: Complètement.
3: T'entends notre bourgmestre, des fois, qui vient à chaque fois, il nous le dit.
2: Je pense qu'on

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2: Lotte Stoops, vice-présidente du Parlement bruxellois. A été vue, la vidéo se balade sur tous les réseaux sociaux, en pleine rue, en maillot de bain, masque et tuba. Alors je le dis.

0: Liège.
1: Non, mais non, ça va, je suis bien en France. C'est juste que là, la vice-présidente... Ouais. Je vais finir ma question. Là, la vice-présidente du Parlement bruxellois, elle s'est allongée en pleine rue en maillot dans une flaque d'eau. C'était peut-être pas la meilleure chose à faire. Quoi.
0: Ah, et donc, j'entends la suite de la phrase, et donc.
1: C'était rigolo. Il
0: n'y a pas de conclusion, point d'exclamation, mais et donc, corniquaire.
2: Mais après, vous dites qu'on se moque de vous. Mais...
0: Attendez, vous voyez le mal partout. Tu te moques ? Elle a fait ça pour montrer que chez nous, en Belgique, il y a des piscines, mais il n'y a plus d'eau dedans.
1: Plus d'eau, c'est-à-dire ?
0: Ben, il fait tellement chaud et beau toute l'année dans notre plat pays, c'est la sécheresse.
1: Ah ouais, carrément. C'est le

0: Vendredi, si j'allume ma cigarette, je me suis dit que vous alliez venir me voir et vous alliez m'indiquer la sortie. La technique a fonctionné, c'est l'essentiel.
1: Ah bah oui.
0: Il a été, ils l'ont même sorti par les trucs plus directs que la sortie normale.
2: Putain, mais il a gagné au moins une heure, le gars.
0: Ouais, ouais. Vous savez que ça fait très longtemps que je ne suis pas allé dans un magasin Ikea et je suis en train de me dire, je pense qu'ils ont rallongé encore le circuit.
2: Mais de toute façon, surtout qu'il y en a plein qui ont copié, hein, les Alinéa, le machin, il y a tous les magasins, maintenant ils ont prescrit ce système.
0: Mais moi, je pense que maintenant ils te font passer par les coffres des bagnoles, tu repars par le parking.
3: T'as la cafette aussi, tu passes devant la cafette.
2: Eh oui, tu finis par la cafette.
0: Tu pêches ton saumon, tu repasses, tu reprends un bout de pain, tu reviens.
2: Ouais.
0: Voilà, la légende raconte alors que des gens errent dans les rayons des Ikea de Sartrouville depuis 2004, à la recherche de la sortie, se nourrissant de bougies, de tableaux basses Krutschtak. Le lieu servira bientôt de tournage de la nouvelle saison de Walking Dead. Mais tout va bien. Deuxième champion, c'est l'épouse d'N'Golo Kanté. Alors, elle aurait demandé le divorce six jours avant la Coupe du Monde, espérant récupérer la moitié de ses biens.
2: Bah, c'est le normalement, oui.
0: Selon la loi française. Mais de quelle Coupe du Monde là?
2: Bah celle-là, oui, celle-là, oui.
0: Bah, je comprends pas. Pourquoi demander le divorce six jours avant?
2: Je pense que c'est un peu, ça a aucun rapport.
1: Non, ça tombe là, comme ça. Hein.
0: D'accord. Oui. Bon, la procédure a révélé que le joueur ne possédait aucun bien en France. Parce que l'intégralité de sa fortune est enregistrée au nom de ses enfants.
3: En plus.
0: Le fisc va s'intéresser à tout ça. Le verdict s'est alors retourné contre elle, puisqu'il, lui, se retrouvant le droit de réclamer ses biens finalement à elle. Elle a immédiatement tenté d'annuler la procédure, mais la décision est déjà définitive, donc c'est lui qui va demander ses biens à elle.
2: Ouais.
1: Hein, wow. Tu vois, N'Golo,
2: hein. C'est un bon.

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3: C'est le moment des haters. Alors, qu'est-ce que le haters ? Le haters, c'est celui qui met, on est d'accord, Stouff, le petit message sous une vidéo.
4: Oui, sous une vidéo, ou même ça arrive des fois en live, là, justement, sur les réseaux, sur YouTube, Facebook, Twitch, TikTok. Voilà, il y a des gens, bah,
5: ils prennent le temps de te chier
4: non,
5: à la gueule.
4: Non, ouais, bah, oui, si, ils sont là pour te chier à la gueule, quoi.
5: Moi, quand j'aime pas quelqu'un, je prends pas le temps de lui envoyer un message ou de commenter son truc.
3: Je suis entièrement d'accord avec toi.
5: Bah non,
3: moi,
5: mais sans déconner.
3: Un truc que j'aime pas, qui me saoule même.
4: Oui, tu passes.
3: Pas une seconde, bah, oui. Ça me viendrait à l'idée d'aller sous le truc du mec, lui dire. Jamais.
5: Bah non, tu ghostes, tu.
3: Mais bon, alors,
5: chemin, quoi.
3: On y va, c'est tout.
4: Bon, je commence par qui
3: vous voulez. Qui tu veux
4: Je vais commencer par moi, d'accord.
6: Ah, vas-y. Ah, yes.
4: Donc, j'ai un fameux Paul de GTRY. Donc, qui dit, c'est quoi cette vieille meuf qui ouvre toujours sa gueule pour en plus faire la mère morale au gars ? Retourne à la cuisine, grognasse.
3: Oh,
6: allez. Alors que tu cuisines super
3: alors
6: mal.
3: C'est cuisine super mal, ouais. Si en plus, il savait que tu fais mal de la bouffe. Alors ça,
4: bon, bah,
3: retourne à la cuisine.
4: Grognasse, ouais.
3: Ça s'écrit encore en 2026.
4: Oui, visiblement, ouais. Bon, là, j'ai pas eu d'attaque sur le physique, mais bon, c'est sûr.
3: Bah, vieille meuf, c'est pas non plus.
4: Ah oui, c'est vrai.
3: C'est pas non plus valorisant. Hein. Mais Stouff, tu es magnifique, t'as pas besoin de l'écouter.
4: C'est pas grave.
3: Et en plus, tu cuisines mal. Donc vraiment,
4: c'est
3: tout ce qu'il
4: grave.
3: A dit.
4: Non, mais des fois,
3: aucun sens.
4: Et après, je reconnais, des fois, j'essaie de vous modérer ou de vous recadrer
3: mais
4: sur des
3: raison.
4: Mots. C'est vrai que ça peut paraître genre casseuse d'ambiance, mais bon.
3: Mais t'as raison.
4: Je suis désolée si je. Voilà, pardon.
3: Il y a Corentin qui est en train de s'assouplir les muscles.
6: Il est en train de se mouiller la nuque.
4: Je prends qui ? Piètre, Vito ?
3: Fais Piètre.
4: Alors, c'est 78 562 Blut qui dit il a quel âge, franchement, pour être aussi teubé ? Sa mère a dû le bercer trop près du mur, ce pecno. Mais alors, je pense qu'il a dû regarder en live. Celui-là, c'était mets-toi ton thermos dans le cul, ça te remettra les idées à l'endroit.
5: Allez, viens, Pierre.
3: Hey, alors, excusez-moi, il y a quand même beaucoup de messages là-dedans. Hein. C'est-à-dire que qu'est-ce qu'il a. Tu as un thermos. Puis prend la table aussi, puis range l'ordinateur.
6: Il a l'air énervé, ce monsieur.
3: Alors, monsieur, vous avez l'air.
4: C'est vrai qu'il voit tout.
3: Monsieur, vous êtes très énervé quand même, vouloir rentrer un thermos.
5: Voilà. C'est pas un coffre de toit.
4: Donc, ça sera peut-être.
3: Attention, on a quoi d'autre après ? Vito, le réalisateur.

0: dis-toi que les messages que tu vas recevoir ne sont que de gens qui parfois ont eu peut-être aussi une mauvaise journée, n'ont peut-être entendu qu'un quart de ce qu'il fallait à l'antenne. Dis-toi que il va te dire un message qu'il ne pense peut-être pas. Voici le message.
1: Il y a peut-être un fond de vérité.
0: Voici le message qui a été donné.
2: Ça, donc c'est un message qui est arrivé hier de BLB5573.
3: Attends, je note.
2: BLB5573. Je crois que c'était sur YouTube, il me semble.
1: Vas-y.
2: Corentin est con comme la lune et en plus mauvais joueur. Il est peut-être cool, mais des fois il fait penser à un Saint Bernard qui est sous anxiolytique.
3: Un Saint Bernard.
2: Voilà.
3: Sous.
1: Ouais, ça va.
0: Ça va.
3: En vrai, je m'attendais
0: ça
3: à
0: va.
3: Pire. Con comme la lune, mec.
0: Ça va.
3: Il a déjà parlé avec la lune, ce
0: ça
3: con.
0: Ça va.
3: Non,
0: Corentin. Mon sucre.
3: Tu sais, non, mais à quel moment tu prends le temps?
1: Non, mais ça va. De quoi tu pleures? Moi, j'ai plein de trucs à mettre dans les fesses, là.
0: Et lui, l'intervo, ça se met dans les fesses, quand même.
2: Moi, je retourne à la cuisine, donc.
0: Allez.
2: Pivito.
0: Allez, à moi.
1: C'est bon.
0: Allez, à moi. Remets la musique. Attends. Coupe la musique zen. Je te dirai s'il faut la remettre.
1: Vas-y.
2: C'est pas si
0: on y va, Stouff. Allez,
3: va masser le chef.
2: C'est pas le jour. Bernard V, qui nous dit « Regardez-moi le tête de cul qu'il a. »
1: Ça commence bien, déjà.
3: Ouais.
2: Je continue.
1: Ça, c'est le bonjour.
2: Il se prend pour un mannequin en plus. C'est pas parce que t'as une femme jolie qu'il faut penser que tu es irrésistible. T'as juste de la chance, mec.
1: Oh, ça va, c'est tout?
2: Oui.
3: Ah, y a rien de fou, en fait.
1: Et rien dans les fesses?
2: Non, il a rien dans les fesses.
0: Si tu veux, on peut partager le thermos.
1: Bah, je veux bien qu'on fasse moite-moite.
3: Une tête de cul, là.
0: Il a une tête de cul. Ouais, c'est vrai. C'est vrai que j'ai une femme qui est jolie.
1: C'est vrai que des fois, quand tu sais pas, tu fais.
0: Je peux pas dire le contraire.

0: Gérer les enfants aujourd'hui, ça allez, ça va bien se passer. Ça va bien se passer. Un peu de wifi, du dessin animé et on n'en parle plus. Les news, la météo, c'est parti.
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2: Bonjour, bienvenue, bon réveil. Bon, il n'y a pas d'amélioration nette encore hein, ce mercredi en Touraine, mais ça va venir pour la fin de la semaine. Je vous en parle dans un petit instant. En tout cas, ce n'est pas la journée pour prendre le train, ça c'est sûr. Les cheminots sont mobilisés pour leur salaire et leurs conditions de travail aujourd'hui. La moitié des TER est en circulation dans notre région. Comptez aussi un intercité sur deux avec une ligne Tours-Orléans très impactée. Un 7 trains supprimés, puis un TGV sur 3. Vous trouvez

0: Vous savez ça. Hein.
1: À cause du stress, c'est
2: la
1: mauvaise bouffe.
2: Et la malbouffe.
0: Ah oui. En fait, moins t'as de sous, plus tu vas acheter des trucs cheap. Ouais. Plus t'achètes des trucs cheap à moins d'un euro, les 12 pizzas, les chips, les machins, plus tu t'alimentes mal, plus tu t'alimentes mal, plus tu vas choper une cochonnerie. Plus t'as les moyens, plus tu vas t'acheter du bio, tu vas faire attention, tu vas prendre des produits, des compléments alimentaires.
1: Mais après, je pense qu'il y a un petit peu le stress aussi, du coup, de pas pouvoir les fins de mois, pas mal dormir.
0: Je crois que la bouffe joue beaucoup.
1: Oui, oui, oui, mais c'est un peu tout ça aussi. Quoi.
0: Alors, vraie ou fausse chose étonnante sur le corps humain, un homme peut vivre sans pénis, vrai ou faux?
1: Bah oui, je pense à partir du moment où il y a un petit trou pour faire pipi. Mais tu le retiens comment d'ailleurs, du coup?
0: Je ne sais pas, Piette, je ne vais pas rentrer dans les détails. La question n'est pas comment, la question est vraie ou fausse?
1: Bah oui, vrai, je pense.
0: Oui, vrai. Stouff, la sueur ne sent pas mauvais. L'odeur provient des bactéries sur la peau, vrai ou faux?
3: Ça, c'est vrai.
0: Vrai.
3: C'est les bactéries, ouais.
0: La sueur en elle-même ne sent pas. Le bâillement sert à redémarrer le système nerveux, Piètre. Vrai ou faux?
1: Ah, c'est pas faux, ça, ouais. Ouais, c'est tout fait que ça.
0: Bah si, c'est complètement faux.
1: Ah bon?
0: Le nez peut sentir une pizza à 14 km, Corentin.
4: Moi, oui. Mais sinon, c'est pas vrai.
3: Les autres, non.
0: C'est faux, effectivement. En moyenne, Stouff, on pète 14 fois par jour. Oh. Vrai ou faux?
3: J'ai jamais compté. Hein.
1: Je crois qu'il faudrait que ce soit 30 normalement.
4: Bah toi oui, mais
3: moi j'aurais dit moins, mais je pense qu'il y a la nuit, on s'en rend pas compte.
1: Mais d'après ton mari, t'en fais déjà 10 par nuit.
0: Au minimum, on est effectivement à 12-14 fois par jour.
4: 14 juillet, quoi.
0: L'accouchement est la troisième pire douleur possible pour un humain, vrai ou faux?
3: C'est pas la première? Non, mais je pense que oui.
0: C'est la troisième, c'est vrai, c'est vrai. J'ai pas les deux premières.
1: Je sais pas.
0: Si votre nez fait plus de 6 cm, monsieur Piètre,

0: Kenya et la Panzani.
1: Non, c'est la Tanzanie.
0: Et vous dites, non, Marie, figurez-vous que là-bas, vous allez pouvoir donc découvrir magnifique. Et je dis à votre présentation, je vous réveille le matin. Magnifique point culminant africain.
2: Ah oui.
0: Chère Maryse, bonjour Maryse.
1: Bonjour Pierre.
0: Vous allez pouvoir découvrir là-bas le Kiliki.
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0: Bonjour Maryse.
1: Bonjour Pierre.
0: Et vous êtes là, le pays des Univisicaux, chère Maryse. Le pays des influenceurs cocolito. Puisque là-bas, vous pourrez découvrir le plus grand gratte-ciel du monde dans la page 222, chère Maryse.
1: Ah, je vais voir.
0: Le Burkaka. Le Kabourki. Le Kourbina Coucou.
2: Non.
0: Le Boubou et Sherif Alouna. Le Burkinaki. Le Kigir. Le Kiki Karboutassé. Le Kiki.
2: Non, pas du tout.
0: Le Kimal. Le Kiki. Le... Ah, je vais y arriver, Maryse, ne m'aidez pas. Le Burki, le qui mâche tout pile chou.
2: Non, monsieur, là, c'est pas là.
1: Ah, vous parlez, le Burj Khalifa, Pierre, c'est donc ça c'est
0: le Burj, ça s'en va pas, le Kursa.
1: Non, mais, le Burj Khalifa.
0: Oui, le Kili,
1: Bobo. C'est moi qui
0: suis. Bon, écoutez, je ferme ce bouquin, vous n'avez qu'à partir un peu, les bébés de
1: pêche. Ah, merci, Pierre, allons-y.
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0: Ça poussait en 20 ans. Astérix, stuff.
1: Merci.
0: On commence avec une première question d'un auditeur qui est curé. Père GPT entre de Metz.
2: GPT entre de Metz.
0: GPT entre de Metz. En 1867, l'archiduchesse d'Autriche, Mathilde de Teschen, est morte alors qu'elle n'avait que 18 ans, mais... Comment est-elle morte ?
3: C'est un accident.
4: Un accident ?
0: Non, oui, c'est un accident.
4: Elle est tombée dans un puits ?
0: Non.
4: Elle est tombée ou
0: alors c'est un accident très bête.
3: Tombée dans les escaliers ?
0: Non, pas du tout.
4: Elle a marché sur un truc ?
0: Alors c'est dangereux et ça pourrait encore arriver
1: est-ce
0: aujourd'hui.
1: Est-ce que c'est un problème de cœur ? Le cœur s'est arrêté en faisant une action ?
0: Pas du tout.
5: Elle a déclenché un incendie sans faire exprès ?
0: Alors, elle a déclenché un incendie d'une façon particulière.
1: En faisant la cuisine ?
3: L'alcool dans la cheminée ?
0: Non. Non.
4: En s'allumant une clope ?
0: Alors, elle s'est allumée une clope, mais surtout, c'est pas en l'allumant qu'elle...
3: En la jetant,
0: C'est pas en la jetant.
4: En
3: la mettant dans sa poche.
0: Qu'est-ce qui se passe ? Elle fume une cigarette, quelqu'un arrive et...
3: Ah, elle cache la clope.
0: Elle est morte, brûlée, après avoir mis le feu à sa robe, en voulant cacher une cigarette pendant qu'elle fumait dans sa chambre. Elle a entendu les pas de son père, paniquée. Elle a mis la cigarette dans son dos. La robe a pris feu à cause de la cosmétique.
4: C'est horrible.
0: Réponse de Corentin. C'est horrible. On termine avec une dernière question d'une auditrice voyante. Madame, je lis l'avenir. Dans Libourne.
4: C'est ce qu'il voulait dire dans les boules.
0: Dans les boules.
1: J'ai compris, oui.
0: C'est Libourne. Que proposent certaines sociétés américaines après un décès ?
3: Faire la fête.
0: Alors, c'est forme de fête.
1: C'est par rapport à l'enterrement ?
0: Alors, c'est pas par rapport à l'enterrement.
4: C'est avec les cendres ?

Merci d'être là tout le monde, les meilleurs moments de l'émission de la veille alors qu'on est en train de préparer celle d'aujourd'hui. J'espère que vous allez adorer ce qu'on vous prépare. Comme d'habitude, il y aura les questions d'enfants du mercredi, 06 33 11 32 11.

0: tient à avoir une pensée pour les familles touchées par des drames. Et puis le numéro 1 de la gendarmerie reconnaît un échec. À la veille du mondial de foot, premier carton jaune dans la rue pour des milliers d'enseignants en grève qui ont brièvement bloqué l'accès au stade Aztèque de Mexico. Doit se jouer demain le match d'ouverture du mondial. Ils demandent de meilleurs salaires et l'abrogation d'une loi sur les retraites. Les rues de Clermont-Ferrand, elles promettent d'être calmes. La mairie impose un couvre-feu pour les moins de 16 ans, non accompagnés entre 23h et 7h pendant toute la compétition sous peine d'une amende de 150 €. Et puis les Bleus s'envolent pour Boston aujourd'hui. C'est la capitale du Massachusetts où l'équipe de France a établi son camp de base, le coup d'envoi de la Coupe du Monde, sera donné demain avec cette rencontre Mexique-Afrique du Sud. Les hommes de Deschamps joueront mardi contre le Sénégal.
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0: Ah ouais, l'embellie, elle est longue à se manifester cette semaine, c'est vrai. Le ciel reste assez nuageux ce matin en Touraine, parfois peut-être une averse très locale. L'après-midi sera plus agréable, des éclaircies, enfin généreuses. Le thermomètre, lui, reste assez avare de ses degrés. 10 à 21 ce mercredi 10 juin pour Tours, Amboise, Loches, Chinon et Richelieu. Passez un très bon début de journée avec Coé sur Europe 2, le Bifort.
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0: il faut pas que les mecs ils aient ça autour de France, hein, avec leur femme qui court à côté pour courir. À côté du vélo pour... Ah, non, ça marche pas.
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0: Comment va David Guetta? Est-ce qu'il est prêt à affronter le Stade de France? Trois Stades de France, hein, pour moi, David. Ouais. Il était notre invité hier, c'est l'événement. Et nous, on arrive à 6h58 pour vous souhaiter une belle journée, juste un petit peu avant 7h, histoire de vous préparer. A tout de suite, c'est Europe 2.
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0: Puis un peu de blanc de poulet.
1: Merci Krusty, chicken, tu vois. Hier, j'ai demandé un cheat meal. Et ils m'ont apporté deux dindes.
0: Ah, c'est fou. Con, David, je vois que t'es toujours aussi rigoureux sur le corps. C'est ça qui est important.
1: Mais bien sûr, quoi, à mon âge, si je mange une frise, il y a mon Apple Watch. Elle m'appelle, elle fait yeah, David, faut aller voir le cardiologue. Comme ça, on dit le cardiologue.
0: On dit cardiologue.
1: Problème de heart.
0: David, quoi, un mot pour les fans, David.
1: Ben, je suis super happy. 3 stades de France, c'est énorme.
0: Énorme,
1: et
0: ça,
1: surtout, si quelqu'un retrouve une valise remplie de protéines, goût poulet, citron, dans le couloir B, ben, c'est à moi. Enfin, je crois. Ouais, y a Nakamura, franchement, dans ce stade, plus personne ne sait, tout le monde qui fait Niska, tout.
0: Ouais, vous partagez toutes les loges.
1: Jean-Marie Bidule, là.
0: Bisous.
1: Salut,
0: David.
1: Crazy,
0: salut, David. 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

Semaine. On fait tout ça des détails hein, dans un petit instant. C'est pas la journée pour prendre le train donc. Des cheminots mobilisés pour les salaires, les conditions de travail, moitié des TER en circulation dans notre région. Un intercité sur deux, une ligne Tours-Orléans très impactée avec 7 trains supprimés aujourd'hui. Et puis un TGV sur 3 en moyenne bien sûr. Vous trouverez plus d'horaires hein, sur SNCF Connect. Plus de création, plus de défaillance aussi en 2025. 527 entreprises ont mis la clé sous la porte en Indre-et-Loire. C'est un chiffre en hausse de 7% par rapport à 2024. Le centre aquatique tombe à l'eau à Sainte-Maure-de-Touraine. La nouvelle maire renonce au projet qu'elle estime trop coûteux. Anaïk Richard lui préfère la réhabilitation de l'actuelle ou l'ancienne piscine municipale. Comme on veut, décision et chiffres contestés hier en conseil municipal par Michel Champigny, son prédécesseur. L'actu du jour avec aussi ce nouveau mea culpa. Après la mort de Liana, le directeur général de la gendarmerie a reconnu hier un échec de ses services, alors que l'unique suspect avait déjà fait l'objet de signalements et de plaintes en lien avec des mineurs. Dernières heures de garde à vue pour Patrick Bruel, le chanteur entendu depuis lundi pour des accusations de viol. Devrait être présenté aujourd'hui à un juge en vue d'une mise en examen. C'est une bonne nouvelle pour un secteur sinistré, celui du prêt-à-porter. L'enseigne Mango annonce l'ouverture de 45 magasins en France d'ici 2028, avec 700 créations d'emplois à la clé. Et puis la célébration historique à la Sagrada Familia de Barcelone, où le pape Léon XIV va célébrer une messe aujourd'hui, 100 ans après la mort de l'architecte Antoni Gaudí. Plus de 140 ans après le début des travaux, la basilique est sur le point d'être achevée.

0: de l'argent.
1: Bah, du coup, tout cramé à Ibiza.
2: Mais il y a des enfants qui vont peut-être. Il y a des gens qui nous écoutent, ça va peut-être être des cadeaux pour les enfants. Ça va peut-être être une partie de la remise en état du salon.
1: Ouais.
2: On va peut-être acheter une tondeuse. Vous faites ce que vous voulez de l'argent.
1: Voilà, ou tout cramé à Ibiza.
0: Oh, les lourds.
2: Oui. Ou au camping à côté de Royan. Enfin, vous faites ce que vous voulez. Ou à Ibiza. Voilà. Ouais, j'ai compris. L'équipe est en forme aujourd'hui. Vous allez bien?
3: Oui.
2: Bonjour, mon petit Corentin.
3: Salut.
2: C'est bien ce qui vient de la prod?
3: Ouais.
2: Dans un instant, nouveau classement du Uber Eats Machine. Le bœuf bourguignon fait son entrée, je crois, et la pizza.
3: Exactement.
2: Avec les remakes de chansons. Restez avec nous, elles sont nouvelles. On vous fera réviser, puisqu'il y a des semaines de bac aujourd'hui et d'examen. On vous fera réviser tout ça tout à l'heure avec le son des réseaux aux alentours de 7h40. La villa des animateurs. On parlera de la dernière émission de Cyril Hanouna ce soir à la télé. Et le prime des vérités. Sur W9, il y aura Cyril Hanouna, Nagui et Emmanuel Macron qui seront dans la villa des animateurs tout à l'heure. Ma petite Stouff, Fabien.
0: Oui,
2: de
0: très
2: plus
0: bien.
2: En plus belle, toi. Hein. Toi, t'es en train de te faire un physique de Pamela Anderson.
0: Ah, j'ai pas bougé pourtant.
2: Oh, si.
1: Non, mais elle se milfise un peu, par contre, avec le léopard, le guépard.
0: Si. Quoi?
1: Il te milfise.
2: Non, elle se milfise pas, c'est pas parce que tu mets du léopard.
1: Tu mets du léopard, tu te milfise.
4: Eh bien, bonjour à tous. C'est Mercedes et Janine.
2: Bonjour.
0: C'est tendance, mec. Il n'y a pas de milfise.
4: Alors, elle peut s'habiller comme elle veut, hein, si ça lui fait plaisir.
0: Beaucoup, et toi, le commercial là, avec ta petite chemisette.
1: Exactement,
0: là.
1: Ouais. J'ai des réductions sur la dernière photocopieur.
2: Mon petit Pietro, bienvenue, vendeur de photocopieurs. Bonjour à notre journaliste et à tous les journalistes de France. Salut, mon petit Cédric.
3: Presque flic aussi. Hein,
2: ouais. Vito qui réalise. Ouais. C'est vrai, ça sent le gars qui a des trucs à taper là, la machine. Là. On sent que c'est du boulot. Bon, l'équipe aujourd'hui, je vous le dis, on aura un boulot de dingue. Nous aurons la France qui bosse et qui se lève tôt. Une dame qui est éleveuse porcin. Pas envie d'être voisin avec un élevage porcin, parce que bon, il y a une petite.
1: C'est bruyant.
2: Alors, le bruit, puis plutôt odeur. Quand t'habites à la campagne, en fait, les gens pensent qu'à la campagne, c'est. Mais bon, moi, je me suis souvent retrouvé entre les trucs, les vaches, c'est... les machins, les deux. Il y a souvent les trucs dans les champs et tout, il y a souvent une petite odeur.
1: C'est la proximité qui fait ça, parce que moi,

0: bloqué. Les mecs, ils voient 1000 personnes devant eux
1: et ils sont courants de rien.
0: Leur téléphone, il est écrit démerde-toi et tous les gens, ils font ils montrent en train de. Les gens, ils font madame, je sais pas, madame, je sais pas. Et
2: là,
0: tu sens qu'ils ne peuvent pas partir. Salut à vous tous, en tout cas, ça nous fait très plaisir que vous soyez là. Les champions du monde de l'actu arrivent dans un instant. Qu'est-ce qu'on va écouter, Vito?
2: Trinix.
0: J'adore ça. Et puis nous allons gagner la Coupe du Monde de football.
3: Ah bon ?
0: On va la gagner, la France va gagner. Vous savez pourquoi ?
2: Non.
0: Le ministre des Sports a offert 2 pierres de protection à chaque joueur de l'équipe de France avant chaque départ pour les USA. Voilà, avant leur départ, pardon, pour les USA pendant un déjeuner à Clairefontaine.
4: Des petits trucs comme ça.
0: On en est là. C'est-à-dire qu'on a tellement plus de chance que maintenant le ministre des Sports donne des pierres de chance. Bientôt, t'auras un type qui dira bon, je vais égorger un poulet dans l'arrière-cuisine. Je fais du vaudou. Hein. Il y a plus que. Non mais voilà, donc ça, il a donc donné 2 pierres de protection à chaque joueur. Combien de joueurs?
4: Bah 26.
0: 26 fois 2, ça fait beaucoup de pierres. Hein.
4: Oui.
0: Moi, je pense à l'aéroport, ils ont du mal à faire l'appel. Hein. Ça doit être quelque chose. Hein. Pierre, présent.
5: On va
0: Pierre.
5: Faire l'appel.
0: Oui.
5: Présent. Pierre.
6: Présent.
5: Pierre.
7: Présente.
5: Pierre.
7: Présente.
5: Ah. Pierre.
6: Présent.
5: Pierre. Pierre.
0: Ah.
5: Évidemment, encore absent, celui-là.
0: Ah oui, évidemment.
5: J'imagine que Pierre n'est pas là non plus.
6: Oui.
5: Comme par hasard.
0: Allez, non. Beaucoup trop de pierres.
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0: Dans la surface de réparation, Pierre qui passe le ballon à Pierre. Très très beau dribblé de Pierre. Pierre qui centre. Pierre qui. Oh là là ! L'arrêt de Pierre. Heureusement que.

0: surtout.
1: Et les desserts gratuits et les coupons promotionnels. Alors, selon les enquêteurs, parce que c'est remonté loin, Ashley Monroe, c'est le nom de cette demoiselle, a maintenu un tableur qu'elle avait dans son ordi qui s'appelait Opportunité d'anniversaire 2026.
2: Ouais, c'est drôle.
1: Qui retraçait tous les restaurants, les programmes, les récompenses, les noms des employés qui l'avaient déjà servi le mois d'avant.
3: Wow. Ah ouais, elle est organisée, elle est madame.
1: Très organisée. La police affirme que les soupçons ont augmenté après que le personnel d'un restaurant l'ait reconnu lors d'une célébration d'anniversaire qui avait eu lieu 18 jours plus tôt.
3: Ah,
1: ouais, c'est quand même bizarre, madame, c'est tous les jours. Elle a été condamnée à une interdiction de rentrer dans les enseignes en question.

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2: Mais dites ça à quelqu'un qui a 14 millions d'abonnés sur ses réseaux sociaux, les gars. Enfin, oh, pas nous. Bonjour l'équipe, vous allez bien?
3: Ça va.
2: Qu'est-ce qu'on écoutera dans un instant? C'est ça, Rihanna, c'est sur Europe 2. Bonjour, bon réveil. 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Dans un instant, les pizzas et le bœuf bourguignon sont toujours dans le classement du Uber Eats Machine. Ce classement où toutes les chansons sont refaites tout à l'heure. Restez avec nous, vous l'aurez aux alentours de 7h30. Nous aurons le son des réseaux spécial étudiants. On pense à vos enfants aujourd'hui, on pense aux plus jeunes. Révision, révision, révision. On vous a pris des génies, des gens qui se baladent dans les réseaux sociaux, dans les micro-trottoirs. Et non, vous allez voir.
4: Là, ce n'est pas les réponses des gens. Pour commencer, ça va être celui qui pose les questions.
2: Voilà.
4: Alors qu'il révise.
2: Ouais. C'est vrai qu'il y a des champions. Il faudrait qu'on fasse croiser ceux qui n'ont pas les réponses et ceux qui n'ont pas les questions.
4: Ah, ça risque d'être long.
2: Oui, c'est tout.
5: Juste un petit message, parce qu'on est en live sur les réseaux, sur Twitch, bonjour, sur YouTube, sur Facebook, sur TikTok. Bonjour. On a un message sur YouTube de DNK511 qui nous dit « Bonjour l'équipe, c'est l'anniversaire de mon fils de 7 ans qui s'appelle Swelly. Serait-il possible de faire une petite dédicace ?»
2: Je fais un gros bisou à Swelly. C'est un très beau prénom, Swelly. C'est pas une tribu où ils allaient en voyage en terre inconnue?
4: Rendez-vous en terre inconnue.
2: Hein, ouais, rendez-vous en terre inconnue ou machin, c'est il n'y avait pas
6: Si, les Swahili, c'est un peuple, oui.
2: C'est en Picardie.
6: Comme les Hutus, les Tutsis.
2: Oui, c'est en Picardie. C'est à côté de.
7: Ouais, c'est les jaunes, à Koh-Lanta.
2: C'est entre Marle-sur-Cère

Les cheminots sont fumasses sur leurs conditions de travail et les salaires. À Tours, l'été sera chaud avec les travaux. La place Jean Jaurès interdite aux voitures, le tramway qui s'arrête pour maintenance jusqu'à Choiseul tout l'été. La deuxième ligne aussi qui s'étend sur le boulevard Tonnelet en chantier de la fin juin jusqu'à la fin août. Des recours avaient été déposés après les élections municipales à Sorigny, Savonnières, Nazelles-Négron, Preuilly-sur-Claise et Champceaux-sur-Choisy. Ils ont été rejetés par le tribunal administratif. Des irrégularités ont certes été constatées, mais pas suffisantes pour modifier le résultat. Et les recours déposés à Mont-Louis et Amboise sont examinés en

0: Je trouve que c'était un scandale de nous faire rire tous les matins, en fait. Franchement, c'est un scandale. C'est pas normal de faire rire tous les matins comme ça, les gens. Franchement, non, mais n'importe quoi, quoi. Vous avez pas honte? Vous avez pas honte de faire ça? Non, mais franchement, en plus, se moquer des gens comme ça, franchement, sur le nom de famille, anus, quoi. Ah, c'est une honte. Honnêtement, je trouve que c'est une honte parce que ça m'a absolument fait beaucoup rire. Ça m'a fait beaucoup rire. Parce que moi-même, je suis le premier à avoir un collègue de boulot qui a un nom de famille où on rigole. Son nom de famille, c'est Canard, et on fait tout le temps quoi.
1: Évidemment.
0: Mais il le prend très bien. On a vu ça avec lui quand même.
1: A-t-il le choix?
0: Pas de sa figure comme ça. Voilà.
1: Ils ont vu ça avec lui.
0: Non, allez, les gars, continuez comme ça, on vous adore. Même si c'est un scandale.
2: Merci mon ami. Ben, c'est parce que c'est vrai qu'on avait parlé du joueur de foot qui était arrivé à Amiens, où le nom de famille était Nus et l'initial était Antoine. Ça faisait Antoine Nus. Et c'est vrai qu'à la télé, les mecs avaient marqué A Nus.
3: Et souvent sur le maillot, maintenant ils mettent la première lettre. Prénom, point.
4: Je pense pas.
5: Non. Lui, il a mis son deuxième prénom.
2: Bon, voilà. Alors c'est vrai qu'il
1: y avait eu
2: quelqu'un qui n'était pas content parce qu'on s'était un peu moqué. Mais on était. Bon, voilà. Écoutez, on ne va pas revenir là-dessus. Mais c'est vrai qu'on est. On est un peu moqueur, mais on n'est pas méchant, on est bienveillant, on n'est pas là pour faire du mal ou quoi que ce soit, on est là pour rigoler dans ce monde de cinglés. Regardez, il n'y a pas une info qui passe chaque jour, qui n'est pas un truc. Non mais qu'est-ce qu'il y a, c'est
3: une info.
2: Une info, coucou, ça.
1: Oh là là, ça va toi en ce moment là. Depuis que tu mets des trucs léopards là.
6: Avant là, c'est des vergondés. Qu'est-ce qui se passe, Stouff?
2: Non mais voilà, on est là pour vous changer les idées, je vous le dis, dans le monde de cinglés. Alors on va être là jusqu'à mi-juillet avec vous, je vous le dis, parce que beaucoup d'émissions de radio vont s'arrêter vers le 26 juin. Vont s'arrêter
3: tout court,
2: les radios en face vont s'arrêter, certaines vont même s'arrêter définitivement
3: dans deux semaines.
2: C'est vrai que je vois qu'en face de nous, je ne dirais pas de nom, mais en face de nous, nous avons déjà eu des gens qui ont
7: on s'en fout des autres,
2: jeté l'éponge.
5: C'est à cause de toi?
2: Non mais bon, je non mais ça veut dire que ça

Merci. Sixième place du classement du Uber Eats Machine cette semaine. Elles peuvent être de veau ou de porc. Elles sont gourmandes et souvent en sauce. Les Black Eyed Peas en ont fait une reprise. Les paupiettes.

Pompiette. Je suis en train d'imaginer la chorégraphie du mec qui fait Pompiette. Ah ouais ! Ah ouais ! Sur la troisième marche du podium, c'est la grosse surprise. Un plat indien, le mélange, le sucré et le salé. Vous aimez le riz, vous aimez la noix de coco, je te mélange les deux, le riz coco.

connaissez nos conclusions à chaque fois. Hein. Et à la première place du Uber Eats Machine, cette semaine, elles font l'unanimité auprès de tout le monde, les grands comme les petits, les femmes.

0: 7h46, c'est Europe 2. Qu'est-ce qu'on écoutera vite dans un instant?
1: Bah, les Black Eyed Peas, justement.
0: Très bien. Ah, bah, justement, avec Paupiette.
1: Ah ouais!
0: Non, c'est une autre.
1: Non.
0: C'est bon, les Paupiettes! Ah! Oui, attention, on a un petit message important. Il est important, celui-là.
2: Oui, un petit message de Stéphico sur Facebook qui nous dit bonjour à toute l'équipe. Quel bonheur de vous voir en direct. Je vous écoute avant d'entrer en clinique aujourd'hui pour une intervention chirurgicale. J'ai peur, mais vous réussissez à détendre mon stress.
0: Oh.
2: J'embrasse mon épouse et mes trois filles.
0: Oh.
2: Je vous aime.
0: Et je lègue ma Renault Laguna
1: ça
0: à Sébastien Coé. Ça va se passer bien.
2: Bisous,
0: se passer. Salut.

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0: c'est gagné. Direction les révisions, ça fera de mal pour personne. Les parents, les petits comme les grands qui nous écoutaient dans la voiture, en slip, dans la salle de bain ou déjà dans la cuisine, sur votre terrasse si vous avez la chance d'habiter dans le sud et où il fait très beau, ou à l'intérieur où vous dites que c'est autant avec ce refroidissement, on ne sait plus comment s'habiller. Voici un spécial révision. Vous allez vouloir vous lancer peut-être dans la création de contenu, notamment faire des micro-trottoirs. Bah c'est la mode aujourd'hui. N'importe qui prend un petit micro, va se promener, filme. Bon. Bah si c'est le cas, ne faites pas comme ceux.

0: 2 × 2 = 30.
1: 2 × 2 = 30. 2 × 30, ça fait 60. Plus 2, c'est 62.
0: T'es intelligent.
2: T'es intelligent, toi.
3: On continue avec une autre question. Bah si, en fait, 2 × 2 = 30.
4: Si, pardon. Oui.
3: Ah si, c'est ça. Ah, si, t'es intelligente.
2: Mais on sent qu'il est, il ne sait pas quel point.
3: De toute façon, on sent qu'elle aurait dit 28, oui, qu'il aurait dit, t'es intelligente, toi.
4: Ouais, c'est fort.
1: Oui,
4: toi.
1: Mais attends. Parce que, est-ce que t'as des, les parenthèses ou pas?
3: Ah oui, ça dépend. Même s'il n'y a pas de parenthèse.
4: Non, c'est la multiplication.
3: On continue avec une autre question.
2: Prioritaire.
0: C'est quoi la capitale du Luxembourg?
1: Luxembourg.
0: C'est quoi la capitale? Madrid.

0: Ça paraît logique.
1: Ouais.
0: Ah bah, c'est un gros con.
2: Ouais, mais ça peut être un mec bien aussi.
3: Non, bah non.
1: Bah non.
0: Bah non, si c'est un bâtard.
2: Ça peut être un mec bien.
3: Mais non.
0: Mais non, attends, ça n'a pas de logique.
2: Bah si.
0: Attends, quoi? Mais attends, c'est quoi ta définition? Je comprends pas.
2: Oh, regarde, un mec bien, il peut devenir un bâtard, et un bâtard, il peut devenir un mec bien.
0: Bah, je sais pas, faut que je bien connaître la personne, mais oui. Du coup, techniquement, il n'y a pas de réponse juste.
2: Exactement,
0: non
2: ouais, c'est ça. Ouais.
4: Attendez, on n'a pas fini, on se fait une dernière question débile.
3: Putain.
2: Tu préfères être à la rue ou vivre dans un logement?
4: Allez.
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4: Allez, on va s'arrêter là, jeune homme, 7h49. La villa arrive.
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0: honnêtement, bah voilà, quand c'est bien, faut le dire, il y a pas grand-chose qui marche en télé. Hein. Qu'en pensent les personnalités de la villa? Ont-ils des vérités à nous avouer? On va leur demander, on va commencer avec mon Cyril. Ça va Cyril?
1: Salut,
0: ça va
1: toi? Chérie, comment ça va mes merveilles?
0: T'es frais.
1: Eh les chéris, non mais je vous le dis, ce soir, dernière de l'année, ça veut dire qu'après j'aurai tout le temps de vous écouter tous les matins, peinard, les doigts de pied en éventail.
0: Ah ouais, c'est nous qui t'écoutes, je crois. Hein.
1: Comment?
0: C'est nous que t'écoutes, hein. Ça me fait plaisir.
1: Ah bah oui, le matin j'écoute que vous. Les autres j'écoute pas, je vous le dis chérie. Je vous écoute en faisant du padel. Ouais. Non, mais je vous le dis, ça va être énorme. Je vous adore, les chéris. Vous êtes les meilleurs.
0: C'est gentil. Voilà. Merci. Ce soir, prime des vérités. Alors, vous allez avouer quelque chose?
1: Les chéris, je vous le dis, j'en peux plus de Géraldine. Voilà, qui, à chaque fois, me dit que je suis le meilleur, le plus fort, le plus sportif. Avant de me poser une question, là, je suis sûr qu'elle va le faire.
2: Cyril? Oui, vous qui êtes le plus sportif de la bande, le plus fort, le plus musclé, dites-nous, vous continuez à faire du sport en congé ou vous faites une pause?
1: Alors ma Gégé, je vais te le dire ma chérie.
2: Oui avant, Cyril, je vous écoute.
1: Avant je profitais, j'étais jeune, j'étais frais. Maintenant je fais attention à ma santé.
0: C'est vrai.
1: Pour te dire, à 19 ans, je kiffais, je faisais du sport, je mélangeais tequila, vodka ou rhum. Aujourd'hui, si je mets un peu de lait dans un café, je me yèche dessus.
2: Bon, voilà. Cyril,
1: ça va bien, merci ma Gégé. Bisous les chéris, à ce soir sur W9. Bisous les chéris.
2: Merci, à bientôt Cyril et bonnes vacances. Et on a Nagui. Bonjour Nagui, ça faisait longtemps.

0: spéciale vérité. Et pour jouer avec nous, accueillons notre maestro Manu de Paris.
1: Bonjour monsieur Nagui.
2: Ah.
1: Et bonjour à tous. Coucou ma Brigitte, c'est papa, c'est ton chéri. T'as vu, je fais l'émission de Nagui. Bisous à toi et toutes tes copines qui nous regardent à l'EHPAD.
0: Oh, une embrasse tout le monde, monsieur le président Emmanuel. Vous allez tenter de ne pas oublier les paroles de cette chanson de Daniel Balavoine. Je ne suis pas un héros. Est-ce que vous êtes prêt, Manu de Paris?
1: Je suis chaud comme une baraque à frites, bouillant comme le charbon d'une chicha à goût pomme. Balance la musique, frérot.
0: Manu de Paris, je ne suis pas un héros de Daniel Balavoine. C'est parti.

0: impôts. Je suis pas un blaireau. Un blaireau.
1: Ah, c'est faux.
2: Oh là là.
1: Je ne suis pas un blaireau.
2: On a entendu. Oui, j'ai entendu. Okay.

0: voulais faire un gros bisou à plein de gens. Je fais une bise à Adeline. Bonjour Coé, toute l'équipe. Si vous pouviez passer un message, message qui a été laissé sur mon Insta. Petit message pour souhaiter bon coureur au chauffeur routier de l'entreprise Soufflé. C'est pointu, hein, ouais. Qui transporte les céréales en majeure partie, car bientôt le début de la moisson pour eux, avec les week-ends travaillés, les grosses journées. Merci à vous tous. C'est vrai que la moisson va bientôt démarrer, et plutôt à mon avis cette année, comme il a fait un petit peu chaud. Oui. Ça risque d'être un petit peu plus tôt, au mois de juillet. Je la fais cette année. Je la fais.
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0: Comment relancer la natalité? J'ai le secret. Je vous en parle dans deux minutes.
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0: Salut, 8h02, bonjour, merci d'être avec nous, c'est Europe 2 que vous écoutez, mercredi matin aujourd'hui, nous sommes le 10 juin, déjà, mais ça va une vitesse. Mais dans un instant, comment relancer la natalité, la Russie, le secret, je vous explique tout ça.
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18: Bonjour à tous, bienvenue les amis. Bon, bah c'est le statu quo météo en Touraine. Le soleil arrive en fin de semaine, on en parle dans un petit instant. C'est pas la journée pour prendre le train, vous le savez. Les

0: et tout le reste. Ça fait plaisir et ça fait du bien moral. Voilà, bisous toute l'équipe.
1: T'es un amour, merci beaucoup. J'en ai connu du monde. C'est vrai que c'est ça d'avoir démarré la radio depuis des années. Je fais un bisou à Jérémy qui me dit vous êtes géniaux, cette équipe. Je vous écoute depuis les années des débuts 2000.
2: Ah oui.
3: Wow, oui.
2: On a des auditeurs fidèles. Hein.
1: Attends. Et y a, pour ceux qui ne savent pas, j'ai commencé la radio, j'avais 13 ans, mais dans les années 85. On était à Europe 2, ici, je pense, en 2000. Les années 2000.
2: C'est ça, ouais.
1: Avant, j'avais. Oh là là, tout ça, c'est très de mon vieux. Il me dit à l'époque, j'écoutais, il y avait les 2 minutes du peuple. Je suis super content de te retrouver sur cette radio mythique Europe 2. Par contre, courage, vu l'équipe de bras cassés que tu as, mais on les aime quand même.
2: Ils parlent pas de toi.
1: Ils parlent de l'autre.
4: Et moi, j'ai un message de Marie sur Facebook qui nous dit salut l'équipe, merci pour le fou rire. Hier après-midi, dans les bouchons, coupe Parkside, je pleurais.
1: Alors, il faut que vous réécoutiez ça parce que.
4: En podcast.
1: C'est le coup de fil, ça s'appelle le SOS Coco. On essaie de filer un coup de main à quelqu'un qui a besoin, et on lui donne 5 phrases à caser, c'est un truc à cartonner sur les réseaux sociaux. On avait fait ça sur notre chaîne YouTube, ça a fait des millions de vues à chaque fois, donc on le refait sur Europe 2 parce que vous avez été nombreux à nous le redemander. Et c'était un gars qui devait rendre 800 euros qu'un pote lui a passé, mais comme il pouvait pas lui rendre, il a grossi un peu l'affaire. Et on lui a dit si toi avec un accent
3: russe,
1: si toi tu donnes pas d'argent, je coupe avec. Et donc on mettait tous les bruits qu'on avait. On avait une scie sauteuse, on avait un moustique. À la fin, on l'a attaqué moustique. On a tout fait. Ça va sortir en vidéo dans quelques jours. C'était hier après-midi. Merci mademoiselle. En tout cas, c'est gentil comme tout. Bon, j'ai 2-3 infos. Thomas Pesquet, il veut aller sur la lune, c'est ça?
5: Ça lui plaît en tout cas. Oui.
1: Bah heureusement, il s'est fait chialer alors qu'il y avait rien à faire là-haut. C'est comme si tu prends ta

0: 8000 fermetures éclair. Et après, il te dit, les boutons, vous les comment, dorés? Et là, il t'en sort 8000 aussi. Je devenais fou, je suis d'accord avec toi.
1: Pareil.
0: Alors, qu'est-ce qu'un point mousse pour frimer la machine à café?
2: Ça, c'est au bar, ça.
3: T'appelles un collègue. C'est la tireuse.
2: Non. Allez, c'est point mousse, là.
3: Si tu penches pas, c'est le verre. Ça fait la mousse, donc c'est le point mousse. Penché.
0: Bah non, c'est pas ça. C'est le point obtenu quand on tricote toutes les mailles à l'endroit sur plusieurs rangs, ça s'appelle le point mousse.
1: D'accord.
0: Le Bobby Noir, c'est quoi un Bobby Noir?
1: Ça, c'est le mec, la version afro de Dallas avec Bobby Noir dedans.
0: C'est le Bobby de Côte d'Ivoire.
1: Ouais,
0: bien
1: c'est
0: sûr. T'as sous Hélène de Côte d'Ivoire, t'as Bobby Noir.
1: C'est ça.
0: Tu vas sortir prendre l'air, toi. Il est temps que tu t'aères, chante, tu finis.

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0: Salut Chuck. Salut mon pote. N'étant plus maire de Paris depuis les dernières élections présidentielles, municipales, pardon, beaucoup de gens se disent, mais que fait Anne Hidalgo?
4: C'est vrai, on n'a pas de nouvelles.
0: Va-t-elle revenir? Est-ce que c'est la retraite?
4: Fait du compost.
0: Fais du compost, patriarcat là. Resserre tes jambes, elles vont choper froid, vas-y.
1: Bonjour Annie.
0: Alors laissez-moi vous dire, avant de commencer, les blaireaux, d'abord, vous ne m'avez pas manqué, et d'une.
5: Super.
0: Je veux aussi préciser que non, ce Quoi? N'est pas que les Parisiens qui ne m'aimaient pas. Non, les Parisiens étaient distancés par le génie de mes idées.
1: Oh,
0: j'y peux rien s'ils réfléchissaient à 30 km/h et que j'étais trop en avance sur eux. Voilà, ouais, c'est tout. Allez, jingle, ça. Allez. Allez, c'est moi.
6: Annie Hidalgo.
4: C'est qui, au fait?

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2: C'est le moment de vous offrir le loyer. Vite, j'appelle quelqu'un, c'est parti. Est-ce que c'est un an de loyer? Vous me posez la question.
3: Alors, est-ce que c'est un an de loyer?
2: Non. Mais par contre, les coordonnées sont gardées pour les un an. C'est pas là.
3: D'accord.
2: Et là, c'est quand même à moi. On les prend. J'appelle une jeune femme. Pauline?
4: Oui.
2: Bonjour, Pauline.
4: Bonjour.
2: Pauline, une question. One question. Question du mercredi. Question of the Wednesday.
4: Quel
2: est

0: de plus en plus nombreux à être avec nous. Vous allez adorer ce qui arrive dans un instant sur Europe 2. Le printemps, je vous donnerai des nouvelles de Jérém Star dans un instant.
1: Ah oui, j'ai vu hier.
0: Il y a une bonne nouvelle qui est sur Jérém Star. Je vous expliquerai tout ça parce que honnêtement, je vous le dis, je suis content pour lui. Je le connais sans plus, on s'est rencontrés évidemment il y a des années, mais je suis content pour lui. Vous me donnerez votre avis dans un instant. Ça a un rapport évidemment avec son combat pour la PETA et pour les animaux. On en parlera tout à l'heure. Je vous parlerai d'un bâtard du jour qui a voulu faire un vidage de cuve. Je vous expliquerai tout ça et le top de souffle arrivera
1: sur les dépenses qu'on regrette immédiatement après.
0: Allez, à tout de suite.
1: Moi aussi, j'ai eu peur.
0: 8h32, News et Météo, n'ayez pas peur. Ouais.
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3: Même pas peur, salut Coé, bienvenue à tous. Bon, le soleil continue de se faire désirer, les degrés aussi. On jette un coup d'œil dans le ciel après les infos. Au Car, c'est reparti pour un tour. Le doyen des festivals Rock Tourangeau est installé jusqu'au 13 juin, parc de la Gloriette, avec une foule de concerts programmés bien sûr, puis aussi les apérocs en ville, dans les bars amis du festival midi et soir à l'heure de l'apéro. Cela va de soi. Bon, ce sera un chemin de fer. Il faut un moral en acier hein, ce matin pour affronter la journée si vous avez un train à prendre, un TGV sur 3, un TER, ça fait un intercité et TER à la fois, mais il y en a 50% dans les deux cas, donc ça marche en Centre-Val de Loire. Vous trouverez tous les horaires sur TER-SNCF.com ou SNCF Connect. Sachez qu'à Saint-Pierre-des-Corps, un rassemblement de cheminots est prévu à 10h devant la gare. À Tours, l'été sera chaud avec les travaux. La place Jean Jaurès interdite aux voitures. Le tram qui s'arrête pour maintenance jusqu'à Choiseul et cette deuxième ligne de tramway qui s'étend maintenant jusqu'au boulevard Tonnelet qui sera en chantier entre la fin juin et la fin août. J'aurai l'occasion de vous détailler tout ça le moment venu. Une fast fashion victime, le relais est en train de réduire la

0: C'est Sabine de Haute-Savoie. Je suis en train de vous écouter par rapport aux AESH. Et oui. Ma fille de 6 ans et demi a une AESH depuis la fin de petite section. Et sans elle, elle ne serait pas arrivée où elle en est. Donc moi, je suis à fond avec leur mouvement. Elle mérite tellement mieux. En tout cas, merci, continuez ce que vous faites et je vous adore et belle matinée. Voilà,
1: merci beaucoup. Bonjour. On souhaitait bon courage aux AESH et on disait que reconsidérer leur position, reconsidérer qu'ils soient assimilés comme des fonctionnaires, hein,
2: oui,
1: je crois.
2: Ça,
1: hein,
2: ouais.
1: Et voilà, c'est important parce que effectivement, ça soulage beaucoup de parents, ça aide beaucoup d'enfants et ils sont très importants et je sais qu'ils sont nombreux et nombreux à nous écouter. Je voulais vous dire un petit mot sur Jerem Star. Jerem Star qui est l'invité de ma chérie là sur C'est Star.
3: Flashback.
1: Flashback vendredi à 17h15. Alors ça tombe bien, hasard du calendrier, parce que quand ils ont enregistré l'émission, il attendait la réponse. Il passait au tribunal, vous savez, pour avoir perturbé une corrida. Donc il était pas sûr de lui parce qu'il est engagé. Oui, contre la corrida, il est avec le mouvement PETA, etc., sur le bien-être animal. Eh bien, le jugement a eu lieu hier et le tribunal a relaxé Jerem Star, qui avait dénoncé la barbarie de la corrida. Donc il a dit, j'invite tout le monde à sauter dans les arènes comme moi pour dire fuck la corrida. Et donc le tribunal lui a donné raison. Alors est-ce qu'il y aura appel, pas appel, etc. Mais c'est une première, parce que ça veut dire que, on en avait parlé la semaine dernière, je lui avais dit, mais si qu'est-ce qui se passe, tu gagnes, tu perds. Il me dit, si je gagne, ça veut dire que tout le monde peut le faire. Ça crée un précédent. Et il me dit, si je perds, ça fera de toute façon, ça mettra en lumière la cause. Et je sais qu'il y a beaucoup de gens qui nous écoutent dans le sud de la France. Je sais que c'est des traditions, la corrida. Mais honnêtement, on peut plus faire souffrir un animal comme ça. On peut plus.
2: Ça fait l'air du temps. Vous
1: connaissez mon engagement sur les animaux, etc. Vous savez ce que j'en pense. Et je pense qu'à un moment, on ne peut plus réunir 2, 3, 4, 5 000 personnes, des enfants.
4: On les retire déjà des cirques de certains endroits aussi, comme je pense aux orques et tout ça. Donc tu ne peux pas avoir justement devant toi un taureau
1: beaucoup.
4: À qui tu mets des piques.
1: On ne peut pas faire chier des gens. Notamment dire Interville. Ah, stop les vachettes.
4: Voilà.
1: C'est une honte de mettre des vachettes. D'où c'est une honte de mettre des vachettes. Enfin, excusez-moi. J'ai fait des émissions de télé dans ma vie. Il m'est arrivé, je ne le ferai plus aujourd'hui, parce qu'il faut respecter l'air du temps. Mais j'ai reçu des animaux en plateau. J'ai reçu des chiens, j'ai reçu des lions. Je me suis rentré dans une cage avec des tigres. Je peux vous dire qu'aucun animal n'a jamais été maltraité. Alors oui, on peut me dire le stress. Je veux bien l'entendre que déplacer un animal dans une voiture peut être une source de stress. Mais vous pouvez l'avoir pour tout le monde. Les gens qui nous écoutent, qui vont au boulot, peut-être une source de stress, vous emmenez vos enfants à l'école. Source de stress, ça veut dire quoi? Je pense que si un monsieur vient vous présenter

0: Enquête exclusive, et pour l'instant, voici le top de Stouff.
1: Oui, je vais faire très vite, je vais vous parler des dépenses qu'on regrette immédiatement après. Donc, on va commencer par les abonnements gratuits oubliés. C'est les applications que vous avez voulu tester 7 jours, en fait.
0: Merci.
1: Voilà, 3 mois plus tard, bah, vous vous retrouvez à être débité parce que vous avez oublié d'annuler l'abonnement, en fait.
2: Tu sais pas, mais ça, je crois qu'on en a tous perdu dans un coin que tu oublies et que tu payes.
3: Moi, je regarde
2: quand
3: tout
2: c'est
3: le temps.
2: 10 euros tous les ans, tu sais pas, ça passe comme ça. Et il paraît qu'on en a tous.
0: Je vais regarder tout de suite. Des abonnements, je suis sûr que j'ai payé.
1: C'est les gratuits, tu sais, tu testes pendant 7 jours ou 3 jours et puis t'as pas eu le réflexe de l'enlever tout de suite.
0: Alors, déjà, Facetune photo.
1: Ah, t'as pas.
0: J'en fais jamais.
1: Donc tu le payes tous les mois.
0: Je paye, ouais.
1: Combien?
0: C'est à l'année. Ça doit être 35 euros.
3: Ah ouais.
1: Oh là là.
0: Allez, attention, on y va. LinkedIn. Jamais rien compris à ce
2: comment tu sais, t'as une application qui te.
0: Tu vas dans l'abonnement.
1: Oui, tu vas dans l'abonnement, ça te dit que
2: c'est pas mal ça.
0: Photo Revive. Pour faire revivre les photos. J'ai dû faire revivre une fois ma mère et mon père en photo. 44 euros l'année. Tiens, prends ça.
3: Allez, bim.
0: Cloud. Alors là, eux, ils m'ont bien niqué, eux. Alors, Cloud, c'est le petit truc que vous mettez derrière votre téléphone quand vous faites une réunion. Vous savez, ça remet toute votre réunion, ça écoute tout.
3: Ah oui.
0: Et à la fin, ça remet tout.
3: Là, il oublie 16 mots sur 20.
0: Si, ça marche bien.
3: Ouais.
0: Mais c'est 249 euros par an.
1: Mais pourquoi t'as pas enlevé les trucs gratuits? Mais il faut vraiment y penser là.
0: Ah là, parce que j'ai pas.
3: Mais il s'en sert pour le coup.
0: Oui, mais merci quand même. Je viens de voir 2-3 petits trucs.
1: Bon, je continue. Il y a le fameux restaurant sur une place touristique parce que tu voulais la belle vue. Sauf que ton addition, elle est très haute. Et puis le plat, il était pas super bon.
4: Et t'es malade après.
1: Mais
4: t'avais une belle vue.
1: Voilà. On a tout ce qui est crème anti-âge. Tu te dis sur le coup, allez, ça va fonctionner, mes rides, elles vont disparaître. Puis en fait, non.
0: Tu sais ce que
1: ça bouge pas, ta grand-mère a fait plus fraîche d'ailleurs.
0: Maintenant, on nous a offert

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2: It's very, very good morning. Bonjour. Dans un instant, c'est ce que vous allez entendre. David Guetta. Merci d'être avec nous, tout le monde. Passez une belle journée. Voici, oh là là, j'ai le bâtard du jour qui vient d'arriver.
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2: Notre bâtard du jour est un camping-cariste du Colorado. Il a vidé son réservoir d'eau usée directement.

0: qui était juste à côté, est clairement indiqué que notre homme n'avait pas vu. Il est passé devant, il a fait 50 000 dollars de dégâts pour éviter deux minutes de marche et pour éviter de vider ses eaux usées.
1: Oh là là. Oh, les gars, il a mis tout son popo dans la.
0: Ouais,
1: dans
0: tout, tout son caca. Oh là là. Hey, ça en fait un paquet de voitures qui vont faire des traces de frein sans faire crisser les pneus. Ah, vous allez voir derrière. Salut, 8h49, on revient tout de suite. J'enquête exclusive arrive.
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5: Salut à tous, venez sourire avec nous, venez vous changer les idées tous les matins. Nous sommes la seule radio qui vous réveille et vous le savez, quand c'est mou, c'est pas nous. On laisse ça pour tout le monde. David Guetta, c'est ce que vous allez entendre dans un instant. Il sera dans quelques jours au Stade de France.
6: Yeah.
5: Tu me regardes avec des yeux de l'amour parce que tu sais que je t'emmène, toi, hein.
7: Je te fais un cœur avec les mains.
5: Tu veux venir, toi?
8: Mais t'as dit
6: moi,
8: oui.
6: Je sais pas, ça dépend si j'ai mon fils ou pas.
5: Bah viens avec ton fils, tu mets un
6: casque. Bah oui, je mets un casque.
8: Ouais. Ah oui.
5: Voilà, mais non,
8: bah,
5: mais
8: tu c'est prends... vrai, tu fais ça.
6: C'est quand?
5: C'est vendredi, on irait vendredi.
7: Vendredi.
8: Et par c'est contre, là, là.
7: On peut se mettre comme en boîte derrière lui.
5: Oui, moi j'ai demandé est-ce que je peux prendre une bouteille avec une petite table à côté.
6: Ouais, mais toi, tu peux te bouger,
5: c'est un peu. M'a pas encore répondu, mais c'est possible. Ah, oui. Les épreuves du bac cette semaine pour beaucoup de parents, évidemment, c'est souvent plus le stress pour les parents que pour les enfants.
6: Souvent.
5: Parce que les jeunes, maintenant, ils y vont en décontract, ils ont fait leur calcul de points.
8: C'est vrai. Alors,
6: en fait, le plus stressant pour les parents, c'est de trouver, enfin, d'attendre où vont aller leurs enfants. Et c'est surtout de trouver l'appart en deux mois.
5: Oui, puis bon, tu rajoutes Parcoursup, tu rajoutes tout ce qui va avec.
6: Voilà.
5: J'enquête exclusive a décidé de bosser sur les épreuves du bac de cette semaine.
6: Cette semaine, dans 90 enquêtes, ils passent le bac, les partiels, les concours. Une génération capable de regarder 8 heures de vidéos sur les théories du complot concernant les pigeons, mais qui trouve qu'une fiche de révision de 2 pages, c'est beaucoup demandé. Selon un sondage, 68% des étudiants se demandent à quoi servent leurs études. Les 32% restants étaient absents au moment du sondage. Chaque année, ils s'acharnent à décrocher un diplôme prestigieux avant de tout quitter 6 mois plus tard pour aller traire des chèvres en Nouvelle-Zélande, vendre des bracelets à Bali ou devenir moniteur de plongée après 5 ans d'études en droit fiscal. 90 enquêtes, génération examen, enquête sur ces étudiants qui révisent pour un futur qu'ils ont déjà prévu de quitter, c'est bientôt sur C'est Star.
5: Après le bac, cherche enquête exclusive, il y a aussi Parcoursup.

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3: Salut, 9h02, je m'appelle Coé, vous êtes sur Europe 2, toute l'équipe est là pour vous réveiller tous les matins. Si vous ne nous le saviez pas, entre 7h et 11h, nous sommes là et dans un instant, nous sommes fans de radio, vous le savez. Nous vous présenterons un animateur en direct de chez lui.
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6: Salut tout le monde, bienvenue. Bon, bah c'est le statu quo en Touraine. Le soleil arrive en deuxième moitié de semaine. Plus de météo après les infos. Bon, c'est pas la journée hein, pour prendre le train avec ces cheminots mobilisés pour leur salaire et leurs conditions de travail aujourd'hui. Il va manifester, tiens, dans 1h, 10h à la gare de Saint-Pierre-des-Corps. 50% des TER sont sur les rails dans notre région. Un intercité sur deux aussi avec une ligne Tours-Orléans bien impactée. 7 trains sont supprimés. Puis vous pouvez compter sur un TGV sur 3 en moyenne. Le centre aquatique tombe à l'eau à Sainte-Maure-de-Touraine où la nouvelle maire a décidé de renoncer au projet qu'elle estime trop coûteux. Anaïk Richard préfère réhabiliter l'actuelle piscine municipale, une décision et des chiffres contestés hier soir en conseil municipal par son prédécesseur Michel Champigny. Dans l'actu du jour aussi, l'État et le gouvernement mis en cause par la famille de Liana, l'avocat des parents de la collégienne assassinée, affirmait hier que le drame aurait pu être évité si la justice avait eu plus de moyens, contrairement à ce que disaient un peu plus tôt Emmanuel Macron et Gérald Darmanin. Après 2 jours de garde à vue, Patrick Bruel sera présenté à un juge aujourd'hui. Le parquet requiert la mise en examen du chanteur de 67 ans pour viol et demande son incarcération. Les faits concernent à ce stade 9 victimes, selon le parquet de Nanterre. Une situation explosive à Belfast après une attaque au couteau qui implique un réfugié soudanais. Ça se passait lundi, des violences ont éclaté hier soir lors d'une

0: et un mois, quoi. Où on savait pas ce que ça allait donner, si on pouvait récupérer en deux, ce qu'on pourrait faire, est-ce qu'on s'amuserait, est-ce que les auditeurs viendraient, est-ce que voilà. Et c'est un bonheur à faire tous les matins et tous les. Et là, on a rajouté l'après-midi. On s'ennuie un petit peu.
1: Et le Pietro et le Corentin.
0: Et attends, j'ai pas fini.
1: Et la caisse rapportée là-bas.
0: Et mon Corentin, voilà, c'est pas doux, c'est pareil, ça commence à faire des années maintenant.
2: Ça va faire 10 ans.
0: Et quelle rigolade. Bon, bah, Pietro, c'est les services sociaux, j'ai un deal avec eux.
3: Mais oui,
0: ses parents me l'avaient confié il y a 25 ans. Ouais. Je me souviens, son père m'avait dit prends-moi, je sais pas quoi en faire. Bon, bah, j'ai récupéré.
2: On l'embrasse, le papa de Pietro.
0: J'embrasse le papa de Pietro. Il m'a dit écoute, fais-en quelque chose, sinon je vais le défendre. Donc, je l'ai gardé.
4: Et t'as un abattement fiscal en plus.
0: Oui, oui, oui.
3: C'est les quotas.
0: J'ai des avantages fiscaux. Non, j'ai quelque chose.
2: Très bien.
0: J'ai quelque chose.
1: Donc. Maman.
0: Et puis voilà, Evito, qui est le dernier arrivé dans la bande.
4: Oui, bonjour.
0: Mais la greffe a bien pris.
3: Ouais, ça va.
0: Franchement,
3: c'est pas ouf non plus, non. Mais ça va.
0: Non, mais c'est très bien.
1: Et Mélissa aussi.
0: Et puis Mélissa qui est au standard, qui est là avec nous depuis des années. Voilà, j'embrasse notre Cédric, pareil, on ne se connaissait pas depuis longtemps. Et puis on a un petit Théo qui est arrivé à la vidéo, qui s'habille n'importe
3: comment. Hein.
0: Qui s'habille n'importe comment avec ses pulls avec des oies sauvages dessus.
1: On veut le garder.
0: Mais on veut le garder.
1: On veut plus s'en séparer, tu vois.
3: Et le petit dernier, le petit Théo de Sciences Po aussi, là, qui est là, qui nous enregistre et qui monte des dossiers pour nous. Dans quelques années.
0: Grâce à Marianne dans 3 ans.
1: Alibé.
0: Non mais voilà, c'est une bonne équipe et on s'amuse tous les matins et on essaie de vous changer les idées dans ce monde un peu cinglé par moment, dans ce monde qui part dans tous les sens, et on espère que voilà, que ce soit pour les parents qui nous écoutent, les enfants, les gens qui nous écoutent en famille. Et j'ai l'impression, je dis bien j'ai l'impression, on verra bien dans quelques années, qu'on a un peu remis peut-être toute la famille dans la voiture.
2: Oui.
0: Tu vois, une espèce d'émission où les parents peuvent se marrer, que les enfants peuvent écouter, même si des fois ça sort un peu de la roue, ça sort pas vraiment.
3: Sur l'émission de la radio d'avant, on n'avait aucun retour sur les enfants. Et là, c'est depuis qu'on a repris ici qu'on a plein d'enfants. Ah,
0: attendez, il y a Laurent Jules qui est venu reprendre son petit.
1: Genre, il rentre en mode
3: crève. Ouais. Mais je suis sûr que c'est ça. Vous les écoutez dans le couloir, ils n'ont pas dit mon nom.
0: Évidemment. Laurent Jules qui a été biberonné à Lens, à une radio à Lens, là où j'ai fait de la radio aussi pour démarrer dans l'Aisne. Donc, tu vois, à un moment, ça ne s'invente pas de se recroiser là. Voilà, bon, en tout cas, voilà, ça y est.
1: Et sur Twitch, du coup, on me demande est-ce que la saison prochaine, vous continuez le matin et l'après-midi?
0: Alors, je peux d'ores et déjà vous dire que oui.
2: Et on fera la nuit, en plus.
0: Ah, et ils se sont dit, on peut peut-être caser un 11h30, 15h.
3: Ah oui.
0: Et que j'ai dit, ça fait beaucoup. Ils m'ont dit, ça va, large, ça vous ferait une heure de pause.
3: Ah, quand
0: donc,
3: même.
0: Non, mais voilà, oui, on va continuer à. Parce que c'est que le début. Et on est persuadé que vous allez être de plus en plus nombreux à nous rejoindre et que petit à petit, l'oiseau fait son nid.
2: Oui,
0: comme
2: exactement,
0: on dit.
2: Oui.
0: Voilà.
2: Et bisous à Nico aussi en prod.
0: On embrasse Nico en prod. Oh, voilà. Nico, je ne le vois, c'est notre producteur son, je ne le vois que quand il vient se ravitailler en pain au chocolat. Et d'ailleurs, j'ai un message. Il faudrait que tu te ravitailles un peu moins. Voilà.
2: Oh. Ouais. Bah, par rapport au début, oui, mais.
0: Merci. Ah, ça fait qu'un an, hein. C'est-à-dire dans 3 ans, il sort plus de son studio. Hein. Excusez-moi, mais dans 3 ans, à ce rythme-là, Nico, faut lui élargir la porte. Non, mais c'est la vérité, c'est pour son bien.
4: Nigro.
0: Question d'enfant dans un instant. Ils vont faire de la radio avec nous. Le devine actu du jour. Patrick Sébastien sera là puisque c'est la journée mondiale des archives. Patrick Sébastien va remonter dans ses archives à lui. Une belle histoire, un beau roman et un sondage des parents vus par les enfants. C'est normal, c'est mercredi. Mais laissez-moi vous présenter, en remontant dans le temps à la télévision, un des numéros de Confession Intime. Moi, j'étais fan de cette émission.
2: Ah,
0: je trouvais que Confession Intime.

0: On va réécouter mon grand.
1: Salut l'équipe, c'est Sakine, c'est quoi une hypothèque?
2: C'est une discothèque avec que des hippopotames.
0: Ouais. C'est quoi une hypothèque?
3: Bah c'est un hippocampe qui fait de la tectonique. Ouais. Pas.
0: Bah, quel rapport? Ah, lui, il a entendu parler d'un truc avec ses parents.
2: C'est pas bon signe.
0: Ouais. Ça, c'est tes parents, ils veulent faire un crédit, à mon avis, histoire d'hypothèque.
4: Ouais. C'est une garantie pour la banque. Voilà.
2: Ou c'est un dieu égyptien, je sais
0: pas. Ouais. Ou alors, tu peux dire que c'est une discothèque pour hippopotames, c'est comme tu veux. C'est à l'hippopotamus, après, ils vont à l'hypothèque.
2: Voilà.
0: Ouais, c'est ça. C'est ça mon grand, c'est quand on prend une caution, quand la banque prend des sous, mais qu'elle veut en plus se surprotéger de tout.
2: C'est ça.
0: Voilà.
2: Elle voulait voler la maison de tes parents.
0: Voilà.
5: Salut l'équipe, c'est Marie. C'est qui commande dans votre maison?
0: C'est qui commande dans notre maison? Alors, Corentin, c'est libre.
3: Oui, bah moi, c'est moi qui commande tout ça.
0: Vito.
6: Bah, c'est...
0: Charlotte.
6: Ouais.
0: Ah, je suis d'accord. Je le vois, de toute façon, t'as une tête de faible. T'as des yeux de faible.
2: Attends qu'on arrive à toi.
0: Ouais, attends, on va y arriver.
2: Je lui fais croire que c'est elle alors que c'est moi qui commande.
0: Voilà.
4: Souffle. C'est moi la chef. Laissez-moi croire aussi.
2: Non, j'ai aucun doute.
4: Non, c'est lui, mais.
3: Tu sais que la dernière fois, j'ai fait une soirée avec Pietre chez Tony qui bosse avec nous l'après-midi. Il était en train de faire à manger. On a eu cette discussion. Et Pietre, il était tout seul en train de faire revenir ses champignons. Il disait Non, mec, crois quoi, elle. C'est moi le bonhomme chez moi.
4: Et moi,
3: elle dit des trucs. Et moi, je gueule après. C'est moi le patron.
0: Moi, j'essaierai même pas de vous mentir.
3: C'est elle.
0: Comment?
2: C'est elle.
0: Moi, c'est France Tonnerre. C'est elle. Ah, ouais, non, mais moi, j'essaie même pas de lutter.
4: On l'a vu tout à l'heure.
0: Salut, 9h20. À tout de suite avec le Devine Actu.
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0: pour le mien.
1: Non, mais tu vas pas bloquer les routes, mec.
2: Non. Si ça coûte 2 millions, non, je te dis. Enfin, moi, les gens, ils pourront aller sur le rond-point en tant qu'ils veulent.
3: C'est pas si cher que ça hein, pour un mariage de star. Hein.
2: T'as 2 millions.
3: Ouais. T'as des mariages de stars à 20 millions d'euros.
2: Hein. Bon, il a pas désigné le monsieur sur le mariage. Il a apporté la bague. C'était à Frodon et Gollum. Et c'était eux les
4: petites filles d'honneur.
2: Oui, c'est eux. Il y va lui. Dans un instant, on écoutera en entier Camaro. On le fera dans un instant, d'accord? Comme ça, on aura bien le temps de le faire. On s'écoutera le titre, comme ça, on va pas le couper. Les gens pourront le mettre à fond dans la voiture, ils vont être bien. Allez, news. 9h30, météo et info. Cédric Lecor.
5: Oui, priorité à l'actu, évidemment. Mais
2: bien sûr, et à la météo, comment on s'habille, on ne sait même plus.
5: De la fraîcheur encore ce mercredi sur les trois quarts du pays, alors que le mercure va frôler ou même dépasser les 30 degrés dans le sud-est. Aujourd'hui, météo plus complète à la fin de ce flash. Après 2 jours de garde à vue, Patrick Bruel va être présenté à 3 juges d'instruction ce mercredi. Le parquet demande la mise en examen du chanteur de 67 ans pour des faits de viol et d'agression sexuelle sur 9 victimes. Il requiert aussi sa détention provisoire. Patrick Bruel pourrait donc être incarcéré dans la journée. Le gouvernement, mis en cause par la famille de Liana, l'avocat des parents de la collégienne assassinée, a affirmé hier que le drame aurait pu être évité si la justice avait eu plus de moyens. Un tacle aux propos d'Emmanuel Macron et de Gérald Darmanin qui considèrent que les dysfonctionnements ne sont pas liés à un manque d'effectifs. Sous pression, le gouvernement a annoncé que le projet de loi sur la protection des enfants serait examiné dès la mi-juillet à l'Assemblée nationale. Une journée pour le moins compliquée sur les rails, surtout si vous allez au boulot en train. 4 syndicats de cheminots sont appelés à cesser le travail. Le trafic des trains régionaux est fortement perturbé depuis ce matin dans tout le pays, particulièrement en région parisienne, avec seulement 1 ou 2 RER et Transilien sur 3 en circulation. Seul le RER A est épargné. Au niveau national, la SNCF prévoit 2 TGV sur 3 et 1 intercité sur 2. D'un rail à l'autre, selon Santé publique France, les passages aux urgences liés à la consommation de cocaïne ont fortement progressé l'an dernier. Plus de 6500 admissions qui ont été suivies par près de 2100 hospitalisations. Des taux de passage particulièrement élevé en Bretagne, en Provence-Alpes-Côte d'Azur. Une célébration historique ce mercredi à Barcelone. Le pape Léon XIV va célébrer une messe à la Sagrada Familia 100 ans après la mort de son architecte Antoni Gaudi. Plus de 140 ans après le début des travaux, la célèbre basilique est sur le point d'être achevée. Les Bleus vont s'envoler à la mi-journée pour les États-Unis et plus précisément en Boston où se trouve leur camp de base. Premier match donc mardi contre le Sénégal pour l'équipe de France. La cérémonie d'ouverture aura lieu demain soir à partir de 19h20. Elle sera suivie de la rencontre Mexique à

0: sur YouTube. On est en live, on a mis les caméras autant qu'elles marchent. Twitch, TikTok, Facebook. Donc bisous à vous tous, merci d'être là tous les matins en plus. Et il y a des messages dans tous les sens.
1: Oui, il y a Pauline sur Facebook qui nous dit « Alors Koé, ta femme pique toujours ?»
2: Ah oui,
0: quoi
2: ta femme elle pique.
3: Pourquoi? Ah oui, tu te souviens pas?
0: Non.
3: Mais je t'avais dit que ta femme elle piquait dans un bac à coco, le jeu qu'on fait en fin d'émission.
1: Ils retiennent tout.
4: Quelque chose qui pique.
3: Quelque chose qui pique, voilà.
4: Hanter ta femme.
0: Les amis, c'était pour la rive. Oh là là, c'était parce que j'avais rien trouvé d'autre. Non, elle pique pas.
3: Elle pique pas, Nat.
0: Elle sera cet après-midi avec nous dans l'émission, de l'après-midi. Elle gratte un peu, mais elle pique pas. Qu'est-ce qu'on a d'autre? On a des petits messages sur les réseaux.
1: On a des bonjour à tous. J'adore Stouf. Merci.
3: Comment elle sélectionne les messages. Stouf est la meilleure de l'équipe.
0: Autre message qui vient d'arriver, mais quelle beauté et quelle grâce.
1: Bonjour à tous, Stouf, c'est un vrai rayon de soleil.
0: Allez, on y va. Allez, tu sais quoi, tu t'en fais un dernier et puis on n'en parle plus.
1: Quoi? Alors, non, attends, il y a quoi d'autre? Attends, je regarde, je remonte. Hello, c'est un grand plaisir pour moi de retrouver toute cette équipe. Continuez ainsi, nous dit Geo Tay.
0: Merci les amis. Hier, c'était la journée mondiale des archives. Pour nous aider à parler archives, on a qui ce matin?
4: On a Patrick Sébastien.
0: Ah bah oui.

0: Salut, salut TQ, ça va les leftos?
1: Salut Patrick, ça va?
0: Ça va, putain, on aime les ballons. Vous voulez voir les biens? Ça va, je déconne. Attends, Pietro, il y a ton engin qui traîne. Ah, bouge pas, je vais le charmer comme un serpent.
2: Oh, dis donc, elle.
0: T'as vu comme elle gigote? T'approches pas, Corentin, va te porte, fais pas le con.
1: Pardon, désolé. Merci Patrick, c'est toujours un plaisir de vous voir faire.
0: Ça va, qu'est-ce qu'il y a? Putain, t'es jaloux. Non, attends, mon Corentin, j'ai aussi pensé à toi, baisse ton pute.
1: Ouais.
0: Attends, serre les fesses.
1: Ouais.
3: C'est mieux là.
0: Ah, c'est bien mon champion, t'as mangé des fibres. ça me rappelle une vieille Covid.
1: Non. Bon bref Patrick, hier c'était la journée des archives. Vous en avez de la télé à nous partager ou pas?
0: Déjà, je vais te dire un truc.

0: tombe, elles sont sœurs jumelles identiques.
1: Wow.
0: Elles ont été séparées à la naissance, elles ont grandi à des milliers de kilomètres l'une de l'autre sans jamais connaître l'existence de leur sœur. Le plus troublant dans l'histoire, elles partageaient déjà de nombreuses similitudes, les goûts, les habitudes, les personnalités, et même certaines coiffures au même âge. Aujourd'hui, elles sont inséparables, elles échangent quotidiennement.
2: C'est trop mignon.
3: C'est fou.
2: C'est trop mignon, ça.
4: C'est émouvant.
0: C'est fou. Non. Moi, je connais le truc parce que je vis la même chose.
2: Ah bon? T'as un jumeau?
0: Des triplés.
2: Mais non.
3: Hein?
0: Des triplés. J'en ai un qui me ressemble étrangement, qui va taper dans les frigos. Il tape chocolat, machin. Qui n'a rien à voir avec moi.
3: Ouais.
0: Et un autre, je fais faire le ménage dans ma cuisine en t-shirt blanc.
2: Mais t'es un tortionnaire, toi.
0: C'est monsieur Pure, monsieur propre.
2: Il est ah,
0: monsieur
2: ah, propre. Voilà.
0: Mais franchement. Je connais cette histoire, je suis la même chose.
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0: Les sondages. Est-ce que les enfants vus par les parents? Non, l'inverse. Parents vus par les enfants. Ça arrive.
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7: Merci pour vos gentils messages sur les réseaux. Pour vous qui nous écoutez peut-être à l'autre bout de la France, à l'autre bout du monde avec l'appli Europe 2. 9h50, ça c'est ce que vous allez entendre dans un instant, c'est Pink. Merci d'être là, le loyer, vous voulez le gagner, il y a un an de loyer, comment on fait pour jouer Stouff?
8: On envoie un petit SMS ou un gros SMS ou comme vous voulez.
7: Pour la taille qui compte.
8: Prends son téléphone, on va dans ses messages.

0: selfie, ça, avec notre femme de ménage. Le sondage sur les parents vu par les enfants des mercredis aujourd'hui, pour 74% des enfants, la personne qui dit le plus gros, le plus long, grand nombre de gros mots entre papa et maman,
1: papa,
0: c'est le père.
2: Au volant.
3: À la maison,
4: je crois qu'à la maison, moi, c'est moi. Ouais.
0: Au volant, je pense que ça peut être maman. Parce que les mamans, des fois, au volant, c'est pas les dernières. 22% déclarent que leur maman est plus mauvaise conductrice que leur papa.
4: Alors ça, je suis pas d'accord.
1: C'est formel.
3: Oui, mais ça veut dire qu'il y en a 80% qui pensent l'inverse.
4: Je trouve que les mecs, pour faire des créneaux, vous êtes des brêles.
0: Ah, wow,
1: ça dépend de quel côté.
0: Alors, elle a peut-être pas tort, on n'est pas très appliqué.
4: Mais vous avez pas. En fait, vous avez un côté préféré, vraiment. Ouais. C'est le côté droit, je pense. Que vous avez, voilà. Et le gauche, vous avez. Je sais pas pourquoi vous n'y arrivez
3: je
4: pas.
3: Je m'en suis aperçu il y a deux jours.
0: Ouais, il y a un côté.
4: Il y a quelque chose dans votre cerveau qui ne veut pas.
0: Ouais, t'as raison, on n'est pas très bon. 16% des enfants indiquent que leur papa met des doigts dans le nez beaucoup plus souvent que maman.
4: Ça, je veux bien croire.
0: Pour 68% des enfants interrogés, celle qui cuisine le mieux à la maison, c'est.
4: Uber Eats.
0: Maman. 33% des enfants interrogés préfèrent les bisous de leur maman à ceux de leur papa.
4: Ah, ça pique,
3: pique les papas, les papas et les mamies, ça pique.
4: Et
3: oui. Et Nathalie.
0: Oh mais ça va pas toi.
1: Merci Tatina, ça pique.
0: T'es là cet après-midi, tu vas lui dire dans les yeux. On en reparlera. Je vais te mettre à côté d'elle cet après-midi. Ouais. Lorsqu'ils ont fait une bêtise, 76% des enfants déclarent que leur maman est moins sévère quand ils l'apprennent que leur papa.
4: Bah moi c'est l'inverse à la maison.
1: Bah moi pareil.
0: Moi c'était l'inverse. Moi c'était l'inverse. Moi il suffisait que les gamins vous fassent une connerie et qu'ils vous regardent avec des yeux en mode
4: papa gâteau,
3: souvent le papa il gueule moins souvent, mais quand il gueule faut se cacher.
4: Ouais. Ouais, parce que la voix elle porte plus.
0: Mais derrière un petit derrière des petits yeux comme ça, une petite bouche qui fait.
1: Moi c'est ça.
4: Et mon mari il craque tout de suite lui.
0: Il est kitueux.
2: Si les gamins ils t'avaient dit qu'ils avaient rayé la voiture.
3: Ah bah alors là, tombé celle-là.
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1: Moi hier mon fils il pleurait, il voulait une clope, je dis mieux.
2: Allez,
1: vas-y prends-la.
0: Ben oui,
2: avec ses petits yeux.
0: 9h53, voici Pink, c'est pour rire, bien sûr.

0: Merci, merci d'être avec nous tous les matins. Je voudrais quand même saluer un arbitre somalien de la Coupe du Monde 2026.
1: Ah oui,
0: il a été refoulé lui à son arrivée aux États-Unis. Il s'appelle Omar Hartan. Alors mais vous savez que.
1: Alors pour info, il a été élu meilleur arbitre africain en 2025.
0: Voilà. Ah bah, le meilleur arbitre quand il est arrivé, les mecs lui ont dit ah bah non vous avez pas le bon machin.
2: Et c'est pourquoi c'était pas le bon. Il avait pas le. Et
1: apparemment ils ont dit qu'ils ont leur raison.
0: C'est les Américains.
1: Ils se sont maudits justifiés comme ça.
2: Il avait pas les papiers.
0: Sur l'entrée. Sur l'entrée aux États-Unis, tu sais pas pourquoi. Des fois tu vas apparaître en clignotant orange sur leur truc. Ils vont te dire, venez avec nous, machin. Tu vas clignoter toute ta vie parce que t'as un nom qui ressemble
3: à. Mais en tant qu'arbitre africain, il a peut-être été dans des pays qui sont considérés comme ennemis aux États-Unis.
1: Ils ont regardé les tampons et.
2: Le pauvre.
4: Moi, ce qui me saoule, c'est que c'est la Coupe du Monde, c'est censé être.
2: C'est
4: un sport, c'est du sport, c'est censé être fédérateur, etc. Il y a l'arbitre, il y a l'équipe d'Iran qui doit repartir dès qu'ils ont joué. C'est honteux, quoi.
1: Il y a un joueur de foot irakien aussi qui a passé 8 heures à la douane avant de pouvoir passer ressortir de l'aéroport.
0: Ah oui, mais l'immigration, aux États-Unis, ils sont comme ça.
1: Ils sont indépendants.
2: C'est des joueurs, c'est des sportifs là. C'est pas en vacances quoi.
0: Tu sais que si tu vas à Cuba, par exemple, je sais pas si vous le savez, vous allez à Cuba en vacances. Bah vous ne rentrerez plus aux États-Unis.
3: Non, tu peux plus. Ouais.
0: C'est passé comme ça, vite fait en douce. Tu pars en vacances avec ta famille à Cuba parce que tu as envie de visiter la Havane, etc. Tu ne pourras plus rentrer aux États-Unis.
2: Juste parce que tu as été visiter Cuba, parce que tu es intéressé de découvrir la culture là-bas et tu n'y vas pas.
3: C'est parce que c'est considéré comme un État terroriste.
0: Voilà. Donc les États-Unis, maintenant, si tu y es allé une fois, ils vont te fermer la possibilité de revenir aux États-Unis. Donc la FIFA a pris acte de cette décision sans défendre son arbitre.
2: Ils ont rien dit.
0: Les mecs qui rentrent pas, oui d'accord, ils rentrent pas.
1: Ouais. on a insisté. Hein.
0: Restez dans le coin, monsieur. Oui, non, mais ils vont vous remplacer par un Américain, voilà, qui va expliquer la règle du hors-jeu. Voilà. Ouais. Bon, dans 48 heures, vous aurez votre visa. Parce que ça va pas.
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0: Ah, les Américains, c'est pas les plus doués en foot. Hein. Restez avec nous. Dans 2 minutes 10 heures.
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2: Exactement. Bonjour à tous. Toujours le grand écart au thermomètre avant, avec 15 degrés hein, du nord au sud, 15 dans le sud, dans le nord, pardon, 30 degrés dans le sud. C'est ça, Vito. Hein, tu vois, tu me perturbes. Je reviens sur la météo dans deux minutes, c'est mieux. Hein. Patrick Bruel pourrait être incarcéré. Le parquet de Nanterre a requis ce matin sa détention provisoire et sa mise en examen pour des faits de viol et d'agression sexuelle concernant 9 victimes. Le chanteur de 67 ans, qui est en garde à vue depuis 48 heures, va être présenté dans la journée à 3 juges d'instruction. Dans l'affaire, Liana, l'avocat de la famille, a pris la parole pour la première fois hier, affirmant que le drame aurait pu être évité si la justice avait eu plus de moyens. Sébastien Lecornu, qui enchaîne les réunions de crise depuis quelques jours, propose notamment la création d'un délai maximum de 3 mois d'enquête en matière de violence sur mineurs. Un projet de loi sur la protection des enfants sera examiné dès la mi-juillet par les députés. La galère depuis ce matin sur les rails, ces jours de grève à la SNCF. La circulation des trains régionaux est fortement perturbée, notamment en région parisienne, où avec un ou deux trains sur trois en circulation sur les lignes Transilien et RER. Seul le RER A roule normalement et au niveau national, un TGV sur trois est également supprimé. Ainsi qu'un intercité sur deux, 4 syndicats de cheminots appellent à la grève pour obtenir de meilleurs salaires et dénoncer la souffrance au travail. C'est la conséquence de la canicule du mois de mai et aussi d'un déficit de pluie au printemps. Les nappes phréatiques se sont asséchées ces dernières semaines. Près de 80% d'entre elles affichent même un niveau en baisse au 1er juin, selon le Bureau de recherche géologique et minière. Mais la situation reste satisfaisante pour plus de la moitié des nappes après un hiver particulièrement pluvieux. Direction les États-Unis. Après leur victoire lundi face à l'Irlande du Nord en match amical, les Bleus doivent s'envoler pour Boston à la mi-journée. C'est dans la capitale du Massachusetts que l'équipe de France a établi son camp de base pour toute la durée du mondial. J-1 donc pour la compétition. Le coup d'envoi sera donné demain soir avec la rencontre Mexique-Afrique du Sud. Les hommes de Didier Deschamps joueront leur premier match mardi contre le Sénégal. Et puis bonne nouvelle aussi pour leurs collègues féminines. Les Bleus ont validé leur billet pour la Coupe du Monde 2027 hier grâce à leur victoire 1-0 contre l'Irlande. Ce sera au Brésil donc l'année prochaine. Et puis une météo mitigée donc sur les trois quarts du pays, encore de possibles averses. De la Normandie à l'Alsace en passant par la région parisienne, elle pourrait être orageuse localement dans le nord-est. Le tout en alternance tout de même avec des éclaircies. Alors que le soleil et la chaleur sont toujours au rendez-vous du côté de la Méditerranée, vous aurez jusqu'à 30 degrés en Corse contre 21 degrés à Périgueux, Bourges et Chalon-sur-Saône, 19 à Paris, 18 à Caen, 17 du côté d'Épinal.

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2: Bonjour à toute l'équipe, c'est Timmy en Ile-de-France. Je voulais juste vous dire que j'étais morte de rire quand je vous ai entendu là tout à l'heure par rapport en fait aux traductions des chansons. C'était génial. Vous avez tout c'est le temps en fait de nouvelles idées, de très très bonnes idées, et vous nous faites rire pendant que je suis seule en fait dans la voiture. Les gens qui me regardent doivent se dire mais elle est complètement folasse.
3: Mais non.
2: Voilà. Bon, c'était juste un petit coucou, un gros bisou à tous.

0: Joël Burger.
1: Là,
0: un américain.
1: Du
0: hamburger? Non, Joël Burger. Il a annoncé sur les réseaux sociaux qu'il allait épouser, ça ne s'invente pas, Ashley King. Et les deux, ça devient Burger King. C'est drôle. Leur histoire, elle est devenue virale. Et le couple Burger King ont été, oui, des cadeaux offerts par Burger King, la marque, qui ont pris les frais de mariage. Ils ont envoyé des cadeaux personnalisés. Le couple a joué le jeu. Les décorations de la marque Burger King, des accessoires assortis. Il y avait même une tenue personnalisée pour fêter le mariage.
2: Ils se sont fait financer, quoi.
0: C'est drôle.
3: Malin. C'est trop chou.
0: C'est marrant. Tu t'appelles Burger King, tu vas jusqu'au bout. C'est marrant. Voilà, bientôt, ils auront des jumeaux. Ils vont les appeler Double Whooper. Et puis, Bien sûr. C'est comme ça, vous nous faites la totale. Le classement du Uber Eats Machine. Vous connaissez le Uber Eats Machine, c'est le classement de la nourriture que vous avez le plus commandé chez vous à la maison. Uber Eats Machine, cette semaine, classement français, classique français. Le plat que tout le monde adore et qui fait souvent la joie de votre grand-mère quand vous y allez le dimanche, le bœuf bourguignon.

0: Merci. Alphonse font leur entrée à la sixième place du classement cette semaine. Alors c'est particulier, hein. C'est au veau ou au porc, on les aime ou on les déteste, elles sont gourmandes, souvent en sauce. Les Black Eyed Peas ont fait la reprise. C'est
1: les paupiètes.

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3: Salut, merci d'être là. Message de Stouff. Vous nous suivez ce matin sur les réseaux, comme d'habitude, Coé officiel sur Insta, sur Twitch, TikTok, Facebook et YouTube.
4: Oui, petit message sur les réseaux. Et là, sur YouTube, il y a Virginie Lyon qui nous dit si je gagne 1 million, je donne la moitié à Stouff et Pietre.
5: C'est gentil, merci.
4: Merci Virginie, merci
5: beaucoup.
4: Du coup, t'as plus rien.
5: Hein. La moitié à Stouff et la moitié à Pietre.
3: Bah voilà.
4: On a aussi Noémie sur Facebook qui nous dit j'adore Corentin, il est drôle et plein de talent. J'écoute l'émission matin et après-midi. Rien que d'entendre son rire, ça donne le sourire c'est pour vrai. La journée. Merci
6: c'est
4: beaucoup.
6: C'est vrai qu'il a un rire communicatif. Un petit mouflon. C'est vrai ça. Bon, voici la journée mondiale de la poupée. En général, c'est comme ça, il y a des journées mondiales partout, celle-là elle fait pas de mal.
5: Ouais.
6: C'est aujourd'hui, c'est le 10 juin, je pose des questions, vous me dites si elles existent vraiment, Pietre, une poupée pour gruger les radars de covoiturage, ça existe ou pas?
5: Je vois, j'ai vu des photos. Ouais.
6: Oui, ça existe de plus en plus.
5: Il faut qu'elle chauffe.
6: Poupée cobaye de la NASA, c'est une poupée pour tester le nettoyage des poussières lunaires et des combinaisons spatiales, ça existe ou pas?
7: Oh non.
4: Si ça peut exister.
5: Si, ça existe.
6: Oui. Vito, une poupée déguisée en contrôleur fiscal pour te rappeler de faire ta déclaration d'impôt, ça existe ou pas?
5: Il faudrait qu'on l'achète à Corentin, mais.
7: je l'éclate, moi.
6: Non, ça existe pas. La poupée qui fait la queue à ta place, taille humaine, expression résignée. Bon, vendu avec un chariot de supermarché miniature. Ah oui, expression résignée.
4: Résignée, genre je fais la queue.
6: Est-ce qu'elle existe, cette poupée qui fait la queue à ta place?
5: Bah non, mais ce serait bien, je pense.
6: Mais ça va venir avec les robots. Ouais. La poupée témoin de mariage pour les gens qui n'ont pas d'amis, est-ce qu'elle existe? Stouff.
4: Imagine, c'est possible.
6: Non, ça n'existe pas. Bon. La poupée simulateur anti-grossesse, c'est une poupée électronique utilisée dans 90 pays où des ados devaient l'élever 6 jours pour se dissuader d'avoir un enfant. Pietre, ça existe ou pas?
5: Vu la description, je suis sûr que ça existe.
6: Oui, ça existe.
5: Oh,
6: poupée éventail, Corentin, ce serait un mannequin qui se gonfle et se dégonfle tout seul avec sirène et LED pour faire fuir les oiseaux et les sangliers.
7: Oui. Ça doit exister.
6: Oui.
5: J'en ai à côté de chez moi, c'est très drôle.
6: Ah,
5: tu les vois, ils se lèvent comme ça, ça c'est à air, là, tu sais, comme ils mettent sur les bords des plages.
4: Ouais, ouais. Ah,
5: comme ça.
6: Ah, la poupée anti. La poupée parent-professeur, pardon, Vito.
5: Oui.
6: Pour les réunions scolaires, tu peux pas y aller, ça te saoule, elle hoche la tête, elle prend des notes, elle repart sans avoir compris ce qu'on lui a dit sur le niveau de ton fils.
5: J'ai pas d'enfant, mais ça me paraît pas mal, ça. Oui,
6: bah non, ça n'existe pas. Pietro, la poupée péteuse, tu peux l'accuser quand elle pète, elle dit que c'est elle.
5: Ah oui, ça doit être bien, ça.
6: Non, ça n'existe pas. Et enfin, la poupée cul, c'est tu peux t'en servir quand t'as plus de PQ, c'est tout.
4: N'importe quoi, ça c'est le délire de Pierre.
6: Coé sur Europe 2. 10h18, bonne fête les Landry et on aura le gagnant de l'Euro Million.

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0: Très bien. C'est un gros succès, ces appels. Mmh. Vraiment. J'ai vraiment une bonne idée de dire, tiens, on va appeler les gens pour leur souhaiter bonne fête. C'est une bonne idée que j'ai
1: eue. On aurait dû tenter le Bogomil.
2: Ouais. Tu es sûr, mec, qu'on le trouve.
3: Ah, j'en ai qu'un, là, attends.
0: Un Bogomil, t'en as ?
3: J'en ai un seul, ouais. Non. Mais est-ce qu'il va répondre, tu vois ?
0: Ça va ou...
3: Bah alors ?
1: Elle me raccroche.
2: Mais... Alors, raccroche.
1: Raccroche pas.
3: Ah bah oui, mais si vous raccrochez...
0: Sinon, on a un Bogomil, tu me l'écris sur le...
3: Je sais pas s'il va répondre, c'est en 09, il va jamais décrocher.
0: Ah, Bogomil. Ouais. Alors, déjà, les Landry. Alors, les Landry de France ne sont plus là.
1: Ils sont pas club.
0: Landry ?
3: Ah.
0: Landry, y a quelqu'un ?
4: Oui.
0: Ah. Landry ?
4: Oui.
0: Bonjour, Landry.
4: Bonjour.
0: Aujourd'hui, c'est le 10 juin. Et le 10 juin, c'est quoi ?
4: C'est la Saint-Landry.
0: C'est la Saint-Landry.
1: Ah oui.
0: Ainsi que la Saint-Bogomil. Mais bon, on en apprend.
1: Oui.
0: Landry, bonne fête. Je m'appelle Coé.
4: Merci,
0: on est en direct sur Europe 2, dans toute la France.
2: Ouais. Bonne fête, Landry.
0: Et on voulait vous souhaiter une bonne fête, Landry.
4: Merci, merci.
0: Il y a beaucoup de monde qui vous a appelé ce matin ?
4: Non, personne ne souhaite jamais ma fête.
0: Ouais. Oh, ça fait quoi de pas avoir d'amis, Landry ?
4: Non, c'est pas ça. C'est que je crois que c'est même pas dans le calendrier, si.
2: Bah si,
1: Landry. Bah si, la preuve, on a
4: tous. Bah franchement, je sais pas. Personne ne me l'a souhaité, en tout cas.
0: Personne n'a souhaité bonne fête à Landry.
1: Heureusement qu'on est là. Hein.
0: Alors là,
1: on lui refait sa journée, là, Landry.
0: Blague, mais même pas blague. Votre chérie, Landry, même pas votre chérie. Elle vous a pas dit bonne fête.
4: Non, je suis célibataire.
0: Ah, oh, il a pas d'amis, il a pas de chérie.
1: Oui.
0: Les enfants, peut-être les enfants, non ?
4: Non, même pas. Bon, je vais engueuler ma mère.
0: Ah, bah oui, parce que quand même, elle a donné un nom particulier. Elle aurait peut-être pu s'en souvenir que c'était aujourd'hui.
1: Qui s'appelle Landry.
4: Oui, c'est vrai.
0: Mon petit Landry.
1: Tout ça, c'est à cause de ce prénom.
0: Qu'est-ce qui vous ferait plaisir, Landry ? Là, on est mercredi matin, il est 10h32. Qu'est-ce qui vous ferait plaisir ?
4: Bah rien que déjà que vous me souhaitiez ma fête, c'est déjà un truc de fou quand même.
0: Bah déjà, ça c'est fait, ça coûte pas cher. Ça va faire plaisir au patron. Ils vont dire des idées comme ça, ils peuvent en avoir autant que. Ça c'est bien, ça coûte pas cher. Qu'est-ce qu'on pourrait faire d'autre ?
4: Oh là là, je sais pas moi.
0: Bah moi je vais vous chanter une petite chanson, mon petit.
1: Voilà.
0: La petite chanson de la fête. Allez, allez.

0: dans les glandes, dans les crottes de nez qui pendent, comme on dit. J'en suis blindé, j'ai déjà des projets plein la tête. Mais non, là-dedans, là-dedans, c'est une usine de création, tellement j'ai des idées pour aller faire des choses avec cet argent. Je
1: oui, mais c'est pas vous le gagnant, c'est un Belge, oui, mais c'est pas vous,
0: monsieur le bourgmestre. Arrête ça, c'est tout comme 175 millions d'euros, c'est trois fois le PIB du pays. Ah. Arrête l'Allemagne qui a une piste, je jure qu'il va pisser du champagne. Là, c'était, c'était de l'eau, et encore c'est de l'eau, t'aurais pas mis une gourde en dessous. Hein, mais là.
1: Mais c'est,
0: là,
1: pas, c'est pas votre argent, c'est l'argent du gagnant.
0: Oui, ouais. Je vais te dire, avec tout ce qu'on va lui prendre en impôt, ça va être un peu comme si son argent, c'était notre argent. On va mettre de la truffe dans notre fricadelle, on va mettre du caviar dans la gaufre, à l'intérieur, fourrer à la place du sucre. Là, on va se remplir le bit de Mont-Saint-Loup, qu'est-ce qu'on va être bien. On va tellement boire de bière pour fêter ça qu'on va péter de la mousse. Non, non. Oui, mais quand tu fais de la mousse,
1: vous allez pas pouvoir...
2: lui dis
1: oui, oui, c'est net d'impôt, donc vous n'allez rien toucher.
2: Il n'y a, pas d'impôt sur ces trucs-là, c'est, voilà, net,
1: c'est
2: d'impôt.
1: Net d'impôt. Là, donc,
0: quand tu commences à me faire chier, alors, non, je vais te dire, tu as réponse à tout. C'est extraordinairement agaçant.
1: C'est la vérité.
0: C'est, dis-moi, tu, comme tu sais tout le français, ta tête de français, tes joues de français qui sent le pâté, là.
1: Oui,
0: dis-moi.
1: Oui, oui, ça va.
0: Tiens, vas-y,
1: pas,
0: allez, vas-y.
1: Il n'y a pas le physique.
0: Monsieur, on attaque pas le physique quand on n'a pas les moyens. Alors, je pose la question, est-ce que tu as le nom du gagnant?
1: Oui, je dois avoir ça. Attendez, je regarde là, c'est. Hop. Éric Dupont.
0: Ah oui, putain, regarde.
1: Éric Dupont. Oh,
0: en fait.
1: Oh, c'est un français, je crois.
2: C'est un français qui, qui était passé en Belgique.
1: Oui. Il a. Ah, il ouvre moi là, hein.
0: Non, attends, je sais pas vrai. C'est un cocu de français qui a volé son ticket chez nous.
1: Oui.
0: Il est venu, il a repassé la frontière.
1: Quoi?
0: Je suis dégoûté.
1: Bah, tu m'étonnes.
0: Ah, je suis un petit trèfle feuille parfumé, je suis au bout du rouleau de PQ. Ah, je ne vais pas bien, on s'est fait niquer comme des bleus, comme des bleus, vraiment.
1: Bah, tout là.
0: C'est insupportable. Hein? Je vais me suicider à la tourtelle.
3: Mais non.
0: Ah, si.
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0: indice, tu vois. Et maintenant, tout le monde est content.
1: Quand tu l'as à 95 de gasoil, t'es content. Ouais, ouais.
2: Alors que, bah, non, c'est vrai, ouais. C'est pas faux.
3: Mais en fait, c'est ça.
2: C'est-à-dire qu'en fait, c'est comme quand il y a eu l'arrêt de la montée de l'inflation. Vous vous souvenez, tout le monde disait le beurre, les œufs, ça n'arrête pas de monter. Le jour où ça a arrêté de monter, les gens ont dit ah, bonne nouvelle, l'inflation s'est terminée. Mais les prix n'ont pas baissé.
3: Ben,
2: c'est-à-dire qu'en fait, ils ont arrêté de monter. Donc l'inflation s'arrête, sauf que si tu remontes à 2 ans avant, elle est encore.
3: Mais c'est comme ici, le ticket de métro qui était soi-disant monté à 2,50 pendant les JO et toujours à 2,50 là.
2: Bien. Pas de toute façon, quand un truc est grappillé, il est grappillé.
3: Ah bah c'est ça.
2: Souvenez-vous sur vos fiches de salaire, les gens qui m'écoutent, quand vous disiez oh, la RDGPS, ne vous inquiétez pas, 1$, on va vous prendre 0.

0: quand vous disiez oh, la RDGPS, ne vous inquiétez pas, 1$, on va vous prendre 0,5%. Mmh. Sauf que quand c'est 0,5, ça devient 1 deux ans après, 1,5, puis au mois d'août, on te passe une loi, il passe à 3. Puis un jour, tu te rends compte, tu regardes ta feuille, tu dis bah, c'est marrant, il est passé à 6. Ouais,
1: oui.
0: Il n'est plus 1$ du tout. Voilà, bah, c'est un peu, ouais, ouais, c'est un peu le, mmh. c'est un peu le principe. C'est comme quand ta chérie elle te dit une fois, t'inquiète, je vais regarder une fois dans ton téléphone portable. Elle regardera toujours dans ton téléphone portable.
2: Il y avait un numéro là.
0: Autant le laisser allumer, autant plus mettre de code. Tu dis, allez, vas-y, allez, porte ouverte. Bon, on a posé une question à nos auditeurs, je ne sais pas si on aura le temps de le faire, sur les réseaux, qui était de savoir si des fois vous faites des mélanges de bouffe improbables. Stouf, toi, t'aimes le sucré salé?
3: Moi, j'aime le sucré salé, ouais, tu sais bien. Bah,
0: l'ananas sur la pizza, c'est
3: voilà,
0: elle.
3: C'est moi, oui.
2: Et les glaces, là, les glaces avec les
3: tomates, tomate basilic, tomate mozzarella basilic, ouais, j'aime bien.
0: Tomate mozzarella en basilic, en glace.
3: La glace au bleu aussi, c'est bon.
0: C'est la seule fille sur une plage qui lèche une glace qui attire les lapins. J'ai jamais vu ça de ma vie.
1: Ah mais je suis curieux de goûter vu que c'est frais. C'est
0: une fois, si on était tous les deux au Touquet avec nos chéris. Moi, j'ai pris une glace classique, du gros qui mange une glace. Et Stouf, qu'est-ce que vous avez? Jambon de Bayonne, vous l'avez en glace? Ça a l'air intéressant, ça c'est quoi? Ça c'est basilic?
3: C'était rhubarbe, je sais pas quoi. C'était pas mal.
4: Moi, le seul truc que je fais, c'est sur les Pokéballs là.
0: Pokéball. Bah, le Pokéball. Oui, t'as un peu de sucré salé.
4: Bah, en fait, t'as du saumon et t'as de la grenade et de la mangue.
0: Peggy, qu'est-ce que t'aimes bien comme mélange, ma petite Peggy?
5: Peggy, ouais, coucou l'équipe. Coucou moi, Peggy. J'adore l'ananas avec de la raclette.
0: Oh! Ananas, raclette.
3: Ah, c'est étonnant.
1: Ouais. Chelou.
3: J'adore. Ah, très bien.
0: Je crois que ça vaut le coup.
4: Je l'ai là, je suis en train de me le faire le goût. Là.
0: Je te laisse tenter ça dans ton coin. Julien, tu es plutôt quoi, Julien? Bisous, bisous, ma petite Peggy. Julien.
6: Salut, Chloé, salut l'équipe. Bah, salut, Julien. Moi, ma grand-mère m'a fait découvrir les frites qu'on vient tremper dans de la compote de pommes. Et c'est délicieux.
0: Bah, il y a des gens qui mangent qui mangent du boudin noir à la compote de pommes.
3: Ah oui,
0: pommes.
3: C'est vrai.
0: Alors, pour moi c'est
3: avec de la purée à côté.
0: Pour moi c'est improbable.
2: Ah si, boudin de pomme.
0: Pour moi le dessert, il doit rester à la fin. C'est qu'est-ce que c'est que cette manie, c'est comme quand tu mets l'ananas sur la pizza, tu attends

0: deux.
1: Cornichon Nutella ?
2: Non. Non.
1: Allez, à tout de suite. Non, vraiment pas. Vraiment.
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2: 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Pietre, j'ai dit burn-out, pas burn-out. Range-moi ça.
4: Ah bah oui, sauf que rien, tu veux.
3: Coé sur Europe 2. Salut, merci d'être avec nous. Vous allez partir en vacances, peut-être dans le club VVF. Enfin, des vacances qui ont du sens. Les enfants, rangez les wifi là. Vous me rangez les téléphones portables, les tablettes, les machins. Vous faites des activités, vous choisissez le club VVF de votre choix. VTT, randonnée, 90 destinations dans toute la France. Vous allez être heureux. Et si la famille se retrouve, on y sera peut-être un petit peu pour quelque chose et on sera content. Que vous passiez un bon moment ensemble. Stouf, Pietre, Corentin, mon petit Vito et moi-même. Qui va choisir qui vont choisir Nicolas et Dorothée? Bonjour Dorothée. Bonjour Nicolas.
5: Bonjour l'équipe.
3: Salut, vous choisissez qui?
6: Bonjour à tous.
3: Bonjour.
5: Moi j'ai choisi Coé.
3: Allez, bienvenue ma petite Dorothée.
6: Corentin,
3: c'est pour

0: Ah, le chef, il est content. Corentin a dû mettre des conneries parce qu'il a été très vite sur la fin.
1: Ouh.
2: Ah, un animal.
3: Niche. C'est un caniche, mais.
0: Ah oui.
3: Qui a pas de tête.
2: Nounours.
0: Non, c'est pas un animal non plus.
3: Un ours, ça passe en ours.
2: Un nounours, c'est un.
4: Non, il y avait un aigle.
0: Un aigle, un orignal. Un orignal, un aigle.
2: Un chanteur, pas pop radio.
3: Niska.
2: Noam.
3: Noam.
2: Il traverse tout l'univers aussi vite que la lumière. Noam.
1: T'es allé loin quand même.
2: Un mot en verlan.
3: Je l'ai pas.
2: Je l'ai pas non plus. On n'est pas bon, on va en refaire une. Une marque chez Darty.
3: Espresso.
0: Ah oui.
2: Bien vu.
0: Ah,
2: je l'ai pas.
4: Ah bien joué.
2: Une ville dégueulasse.
3: Niort.
2: Ah, j'ai mis Niort aussi.
3: Ah.
0: Ah bravo les gars. Alors c'est très mignon Niort.
3: Ouais. Attends, mais j'ai.
4: J'en ai pas. Je suis une assurance.
0: Ouais, c'est ça.
2: Ah bah on a égalité. Ah non, il en a une de plus.
1: Bah non, c'est Corentin qui
2: gagne.
1: Corentin,
2: bravo. Quand c'est fait, c'est plié.
3: La tête dans les étoiles. Celui de l'insouciance. Au village, c'est tous les jours dimanche.
2: Direction Nicolas, direction le club VVF de ton choix. Oh. 90 destinations. Tu vas partir avec qui, Nicolas?
0: Tronche la balle.
1: Expression boomer.
3: C'est quoi, on va rejouer là?
2: Tu partiras avec qui, mon Nico?
5: Moi, je partirai avec ma compagne, mes deux enfants.
2: Bon, je te fais un gros bisou en tout cas, je t'embrasse fort. Bisous.
5: Merci beaucoup.
2: Bisous, mon pote, bisous.
1: Bisous.
2: Restez avec nous. Ah bah non, restez pas avec nous.
0: Hey, à plus dans le bus.
1: Bah, à tout à l'heure, enfin pour vous.
2: Attends, je vais dire au revoir.

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1: Demain, il va y avoir du bac français, si je ne dis pas de bêtises. Courage à tous les parents qui sont parfois beaucoup plus stressés que les enfants qui n'en ont absolument rien à foutre. Eh bien, puisqu'on était dans les révisions ce matin, on s'était dit quand même, et on avait trouvé un gars sur les réseaux sociaux, il est fantastique, hein, le gars. Alors, prenez pas la première, le truc sur le calcul, on prend pas celui-là. C'est là, il prend son micro, il pose des questions aux gens, et tu sens qu'il a le début d'une question, mais il a pas la deuxième, et surtout, il a pas la réponse.
2: C'est quoi la capitale du Luxembourg ?
3: Luxembourg.
2: C'est quoi la capitale Madrid ?
3: Bah non. Madrid, c'est la capitale de l'Espagne.
1: Alors on prend pas la question d'après, on prend l'autre derrière qui était une petite question très courte mais très débile.
2: Tu préfères être à la rue ou vivre dans un logement ?
4: Bah, attends, je réfléchis.
5: Pas
6: dit qu'il fasse carrière dans le journalisme, lui. Hein.
1: Et alors, je vais vous dire, attendez, vous savez pas la suite, parce qu'après, il part en roue libre. Alors là, tu sens qu'il avait des questions, mais il a plus d'idées.
2: Moi, j'ai fait une pipe ou pas ?
1: Voilà. Mais préfère devenir millionnaire ou être brûlé vif ? Je sais pas, je.
4: Mec, au frontal.
1: On va terminer avec la réponse la plus mignonne du jour.
7: Que si un monsieur te dit, je connais tes parents, je te donne une sucette et tu montes dans ma voiture, tu le fais ?
8: Non.
7: Non, pourquoi ?
8: Parce qu'on mange pas dans la voiture.
1: Voilà. Bah voilà, bah ça fait des miettes. Bah voilà, allez, bisous, je vous embrasse fort.
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0: C'est énorme ça, les Spice Girls, énorme tube écrit en à peine 4 heures. 4 heures qui ont suffi à conquérir la planète. Ce morceau est devenu un véritable phénomène mondial, un hymne au girl power, clairement. Bonus Pop Europe 2, les Spice Girls, on écoute Wallaby sur Europe 2, Pop Radio. 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

0: avec Jessie J. Le groupe Kyo également avec une jolie nouveauté, Martin Garrix avec Ed Sheeran sur Europe 2.
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Inscription par SMS, loyer au 7-12-13, pendant qu'on écoute Martin Garrix avec Ed Sheeran. 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

0: stagiaire d'un de ses hélicoptères. Des frappes dans la nuit sur la côte sud de l'Iran, dans le détroit d'Ormuz, qui prive 20 000 personnes d'eau potable. En foot, les deux derniers matchs amicaux avant le coup d'envoi du mondial américain demain, qui sera lancé par l'affiche Mexique-Afrique du Sud. Deux rencontres à suivre ce soir, Portugal-Nigeria et puis également Angleterre-Costa Rica.
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0: Je sais pas comment ils font ces gosses pour jamais stresser avant l'examen. Franchement, bah du coup, bon courage aux parents, hein, surtout. Voilà, c'est nous qui stressons le plus, hein, ça c'est sûr. Bon, allez, on va tous se détendre avec la playlist Pop Europe 2 pendant 30 minutes non-stop. Il y a Angèle qui arrive, le groupe Kin et Charlotte Cardin sur Europe 2.
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Régal avec la playlist Pop Europe 2 pendant 30 minutes non-stop. Et puis cet après-midi, retour de Coé sur Europe 2. Bah oui, Coé, Europe 2 le matin et l'après-midi, c'est trop bien. Le matin en direct, 7h-11h, au réveil, avant d'aller bosser, ça rigole. Et l'après-midi, rebolote, 15h30-18h. Même équipe hein, pour vous accompagner en fin de journée quand vous sortez du taf. Et ça rigole aussi. Voici Charlotte Cardin sur Europe 2.

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1: 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Il y a toujours un moment où il faut être prêt à avancer, à agir, à se lancer. Est-ce que vous êtes prêt? Bien sûr que vous êtes prêt. Vous l'étiez déjà quand vous avez dit oui à ce projet dont personne ne voulait. Ou quand vous avez pris la route à l'aventure un vendredi, sans plan précis, juste l'adresse d'un ami et une playlist. Ou quand vous l'avez fait juste pour voir, parce que l'envie de sensation était là. Parce qu'être prêt,

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0: 22, on voit des gens de bonne humeur, ça fait plaisir, hein, et ça se comprend, bah oui, l'été arrive, le vrai été en plus, attention, parce que pas celui qui nous fait des feintes, un coup il fait chaud et trois jours après on perd 15 degrés, non, l'été arrive. Là on va profiter ensemble de la playlist Pop Europe 2 pendant 30 minutes non-stop avec le duo My Smith, Nia Laura, entre autres, on adore, avec Angèle ou encore un remix de David Guetta, et puis voilà, une vraie raison d'avoir le sourire. 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

Bon, nous on est heureux, on profite tous ensemble de la playlist Pop Europe 2 pendant 30 minutes non-stop. Et puis on se donne rendez-vous à Paris à la fin du mois pour le festival Solidays. Comme tous les ans, ça va être trop bien. Aurel San en live, Louisa, Major Lazer, Zara Larsson, Elena et plein d'autres stars pop. Voilà, tous les concerts de Solidays avec le transport et l'hôtel à gagner par SMS en envoyant Europe 2 7 12 13 pendant qu'on écoute Milky, le remix de David Guetta.

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La playlist Pop Europe 2 pendant 30 minutes non-stop, on enchaîne direct avec Another Talk to You. On aime tellement ce morceau sur Europe 2.

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Liste pop Europe 2 pendant 30 minutes non-stop. Alors demain, c'est la Coupe du Monde de foot qui démarre. Hein. Le frigo est rempli de bière, la maison, on est prêt. Bon, l'abus d'alcool est dangereux pour la santé, évidemment, à consommer avec modération. Contrairement à ce morceau, en boucle toute la journée. L'hymne de la compétition.

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0: Salut. Ouais, je vous le dis, c'est vrai, 15h30, bonjour à vous tous, merci de nous avoir rejoints, merci d'être là, tout le monde a fait son petit sport, vous savez, je peux vous raconter les coulisses de cette émission où ce midi, ça a été une orgie de dingue à la cantine de la radio.
1: Il y en a qui ont de la chance.
2: Brocoli à volonté.
0: Voilà, moi je me suis fait péter le bide de deux steaks, où on n'était pas sûr qu'il y avait du bœuf dedans.
3: Non mais il y avait du cheval.
0: Avec de, oui, parce qu'ils ont fait du cheval avec des œufs qui, croyez-moi, ils venaient des fesses d'une poule, mais je ne suis pas sûr qu'ils étaient élevés en plein air. Voilà, et on a mangé ça, puis à la fin on s'est dit qu'est-ce qu'on fait, et on s'est tous regardé, on s'est dit
4: une sieste.
0: Ouais. Et on a moi j'ai fait une petite sieste dans un coin du bureau. Corentin était de l'autre dans son gros pouf, parce que Corentin, je vous explique, il a son pouf à lui. Ouais. Corentin, il a son pouf où il est. Et moi, qu'est-ce qu'il y a?
5: J'ai pris une vidéo de toi, et à chaque fois que tu fais la sieste, on dirait que t'es décédé dans le bureau. Il a les mains sur le torse, les lunettes de
2: Dracula.
5: On dirait qu'on réveille un gars.
3: On dirait un pharaon.
1: Vous avez tous des tronches de mecs qui viennent de se réveiller quand même. Les yeux qui collent. Alors que moi, je suis fraîche, quoi. Je viens d'arriver.
0: Ah oui, ça, tu viens de le dire. Tu viens d'arriver.
2: On en reparle à 18h.
0: Voilà. À 18h, tout à l'heure, tu vas me dire je suis fatigué.
3: En parlant du déjeuner, j'aimerais qu'on revienne sur l'assiette de Pietre ce midi.
0: Oui.
3: Avec deux salles, deux ambiances. Une entrée, brocoli.
0: Magnifique.
3: C'est-à-dire que là, je fais attention.
0: Très, très bien parti.
3: Voilà. Ah ouais. Et après,

0: Il
1: n'y en est pas. J'ai faim à midi 2, j'ai envie de manger à midi 5, je veux trouver un restaurant à midi 10. Enfin, j'arrive pas à 15 jours avant de dire j'aurai faim, il fera beau. Bah ouais. Je n'y arrive pas. Bonjour mon petit Corentin, bonjour mon petit Pietro.
2: Bonjour.
1: Nathalie,
3: salut.
1: Va bien?
3: Très bien.
1: Ah, toute fraîche, je manquerai plus que ça, c'est levé à 10h. Allez, bonjour. Mon petit Tony va bien?
2: Je me suis levé à 10h aussi.
1: Allez, dans un instant, nous aurons. Vous parlerez des infos. Des infos qu'il fallait retenir ce matin avec un jeune homme qui a cru qu'il allait gagner et changer sa vie. Non, il n'a pas gagné. Dédicace d'ailleurs à celui qui est parti avec les 170 millions de l'euro million. 175 millions en Belgique.
4: Enfin, ça a été validé en Belgique. Ça se trouve, c'est un Français. Voilà. Ça serait très drôle.
1: Nous aurons le cadeau qui va permettre à la France de gagner la Coupe du Monde de football. Je vous expliquerai ce que c'est dans un instant. Vous nous direz ce qui vous saoule en ce moment. Moi, vous l'avez remarqué, hein, c'est les gens qui réservent trop longtemps à l'avance.
5: Oh, je vais me les faire.
1: Ah, je vais un par un. Je vais me les faire un par un. J'ai dit, donnez-moi la liste de tous les gens qui ont réservé. Je vais les appeler. Et puis, on fait un gros bisou à Jérémy. Qui est cavalier, attention, il n'y a rien qui va. Jérémy, cavalier à son compte en Allemagne, c'est pointu. Hein.
4: Ah, oui, ah oui, ça veut dire quoi ça?
1: Où es-tu, Jérémy?
6: Ja, hallo, grüßt euch.
1: Ja,
6: gut. Ich euch allen
1: Ja. Oh, je ne m'en souviens plus. J'ai fait allemand à l'école, mais ça ne revient pas. Qu'est-ce que tu fous, cavalier en Allemagne?
6: Bah, écoute, ça fait 10 ans que j'y suis, et puis, je sais pas, l'Allemagne, elle me convient assez bien.
1: Bon, bah,
6: j'ai fait l'Irlande, l'Italie avant, la Suisse.
1: Et toi, cheval, et la fête et la bière n'est pas encore terminée.
6: Ah oui, ça aussi, la fête de la bière, elle compte beaucoup.
1: Ya. Où es-tu exactement en Allemagne?
6: Ah, c'est à Kempten, c'est un peu en dessous de Munich.
4: Mais surtout, c'est un métier, cavalier?
5: Bah oui,
6: la preuve. Ah oui, c'est clairement un métier.

0: José.
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3: C'est mercredi après-midi. Vous avez envie de jouer avec nous? Vous voulez vous inscrire? Tout à l'heure, on aura le qu'est-ce qui vous saoule en ce moment. Nous aurons le test de culture générale. Je vous ferai réviser des trucs tout à l'heure. Vous pourrez gagner 1 euro, 10 euros ou 100 euros. C'est vous qui choisirez la bonne enveloppe. On aura Avicii dans un instant.
4: Faut manger ce midi.
3: Eh oui. C'est pour ça qu'il est en retard. C'est Avicii, donc forcément. Oh là là. Tiens, dans les infos qu'il fallait retenir aujourd'hui, il y a un arbitre somalien de la Coupe du Monde 2026. Ça commence. Ouais. L'immigration, elle n'est pas facile aux États-Unis. Ouais. Et ils commencent à dégager des joueurs et des arbitres. Ils ont dit que Coupe du Monde ou pas Coupe du Monde, ils ne feraient pas d'efforts.
5: Alors que le mec a été élu meilleur arbitre d'Afrique en 2025.
3: Mais je pense que s'il est somalien, je me demande si la Somalie ne fait pas partie de la liste.
5: Ouais, la liste noire.
3: La liste noire des pays interdits, taxés de terrorisme.
5: Ouais, oui.
3: Donc comme il est somalien, il a 34 ans, il est arrivé, il a dit non monsieur, vous repartez. Et ils ont pris acte de cette décision, ils n'ont même pas défendu leur arbitre, la FIFA, il est reparti chez lui.
6: Ou alors il a été arbitré dans des pays d'Afrique qui sont eux-mêmes... si tu as été par exemple à Cuba, on en parlait ce matin.
5: Il a peut-être fait un combo le gars.
3: Voilà, donc

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2: Avicii arrive tout de suite sur Europe 2, bonjour. J'espère que vous passez un bon moment. Merci de nous suivre, en tout cas sur les réseaux sociaux, sur l'Insta, Coé officiel, sur tous les réseaux. Le matin, on est en live. Alors l'après-midi, bon, je vous cache pas, on a des têtes un peu...
3: approximatives.
2: Je fais un gros bisou à Jerem Star qui a gagné...

0: corrida, il explique que c'est un combat, etc. On est pour, on est contre. Moi, je suis d'accord avec lui. Je trouve que ça n'a plus de sens aujourd'hui de faire ça en 2026 et qu'on peut aimer les animaux et qu'on peut aller voir des animaux et qu'on peut montrer des animaux aux enfants sans les torturer.
1: Surtout qu'il y a des corridas où ils ne blessent ni le taureau, ils sautent par-dessus. Je ne sais plus comment ça s'appelle.
0: Mais c'est des trucs de vachette.
2: Oui,
0: c'est, voilà.
2: C'est pas des corridas.
1: Le but, c'est de ne pas tuer.
0: Non.
3: De ce fait, comme il n'a pas été condamné, il pousse tout le monde à faire la même chose que lui, en fait.
0: Je pense que cet été, ça va être un petit chantier dans les corridas. Je ne vous le cache pas. Donc, demain, dans vendredi, dans l'émission de Nat qui est avec, aujourd'hui, qui est avec nous, Flashback, C'est Star. Si vous avez C'est Star, vendredi, vous mettez la télé vers 17h15.
1: Oui.
0: Il y aura Jerem Star qui viendra en parler dans l'émission.
2: Ah, c'est bien. Hein.
0: Donc, Flashback, C'est Star, vendredi, c'est très bien. C'est une très belle émission.
3: Oui, très belle émission. Le mec est vraiment génial.
0: Je l'ai vu. Très bien, madame. L'équipe est en forme.
4: Oui.
0: Ah, on a mis des vidéos là sur les réseaux sociaux. Vous allez voir, vous allez adorer nous voir. Vous allez adorer nous voir dans les canapés. Vous allez adorer nous voir nous détendre pendant les pauses. Madame Marina Ferrari, la ministre des Sports, a réussi à faire parler d'elle depuis hier. Elle a offert un cadeau à l'équipe de France. Ce cadeau a surpris tout le monde, même le président Macron. Pour leur réussite à la Coupe du Monde, elle leur a offert une jaspe bleue pour les objectifs et un cristal de roche contre le stress. Vous ne rêvez pas. C'est-à-dire que c'est ce qui se vend dans les... les marchés seulement, les petites boutiques, tu sais.
3: C'est de la lithothérapie.
0: Moi, j'adore ça. J'adore ça. Bon, on parlerait, j'adore les trucs, j'en ai plein. Moi, j'en ai plein, j'ai du mal à les enlever. Et donc, on en est là, nous. Hein. C'est-à-dire qu'on se dit que, bon, le seul moyen de gagner maintenant, c'est d'offrir des pierres.
2: Pour le coup, c'est le sport où on est favori. Donc, on n'a pas besoin de ça. Ça, c'est un coup à nous porter la poisse, justement.
3: Et ça,
2: si jamais l'équipe de France fait une mauvaise Coupe du Monde, elle va s'en prendre des pelletées, là.
0: La jaspe bleue, ça apporte du calme, je vous le dis. De la sérénité, ça aide à la communication, ça réduit le stress. Le cristal de roche aide à la clarté mentale, à la concentration et amplifie le pouvoir des autres pierres. Qu'est-ce que vous avez comme petit gris-gris autour? Toi, Pierre, t'as tout enlevé.
2: Tout ce qui est autour du poignet, je me suis aperçu qu'il y a tellement de mecs de 50 ans qui en mettent plein sur les bras. Et depuis que j'ai vu ça, j'ai dit non, j'assume plus, donc je les ai tous enlevés.
3: Ça fait boomer.
2: Fait
0: gaffe, tu t'entends bien.
2: Mais c'est vrai l'autre, s'il en a, il est prêt à se faire greffer un troisième bras.
1: T'en as combien, là?
0: Alors là, j'en ai peu, mais d'habitude j'en ai plus, parce qu'en fait j'ai du mal à les enlever.
3: Toi, t'as l'œil du tigre beaucoup, c'est la confiance en soi, la protection.
2: Et moi, par contre, j'ai ça. C'est quoi
3: ça ressemble à ça? C'est un peu doré. C'est pas de la pyrite, ça?
1: C'est de la merde.
3: Non, la pyrite, je sais que c'est pour la fortune.
0: C'est un caillou, ça serait pas un bout de caca séché, ça?
2: Sinon, j'ai un parpaing porte-bonheur à la maison, mais j'ai du mal à le mettre dans la poche. Je prends celle-là.
3: C'est peut-être pour la sexualité, ça, Pierre, non?
1: T'as pas un bracelet qui a pété là cette semaine, toi?
0: Si, alors les bracelets qui pètent, en fait, je pensais que c'était très mauvais. Et en fait, non, ça veut dire qu'il a fini son travail, le bracelet qui pète.
1: Ah, mais pété, moi.
0: Quand toutes les petites pierres se barrent, c'est qu'il a fini son travail de protection.
2: Ouais, ou que t'as pris trop de douches avec, ou la piscine.
0: Voilà, ou je vais mourir dans deux jours, c'est l'un des deux.
3: Chaque pierre a ses vertus. D'ailleurs, on dit d'ailleurs les colliers d'ambre, on met ça aux bébés pour les dents. Quand ils font leurs dents, c'est important, ça marche.
0: C'est vrai.
1: Je faisais manger les cailloux, c'est pour ça.
0: Ouais, ça marche aussi.
1: Les cailloux d'ambre.
0: Toi, c'est quoi que t'as autour du cou?
1: Moi, c'est un pote qui est allé faire le Tibet, quoi, qui est allé promener là-bas et qui m'a ramené d'un.
2: Voilà.
1: D'un
2: je trouve qu'il s'est arrêté porte de Clignancourt. Ouais.
0: Tu l'as cru, l'histoire du Tibet? Oh, le mec s'est arrêté, il a raison. Premier marché, donnez-moi ça, je le prends.
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0: Dans un instant, vous serez peut-être en direct d'une station-service. Si vous faites tout pile poil le montant que vous avez donné, je vous offre le plein d'essence. Si vous faites un petit peu au-dessus, ah, c'est tant pis pour vous, fallait vous entraîner. C'est comme ça.
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0: Le jeu du tout pile dans la station service jusqu'à 1000 euros à gagner tout à l'heure. Je vous parlerai d'une touriste qui s'est fait arnaquer deux minutes avant 16h. On fera un point dans un instant sur la météo qui va arriver et sur les news, mais dans la série.

0: Bon, est-ce que cette météo va changer, Jérémy Desiderati, parce qu'on n'en peut plus là, hein, la différence nord-sud, c'est insupportable.
1: Salut Coé, bonjour à tous. Les nuages continuent de défiler sur une bonne partie du pays. Pendant que la Méditerranée profite déjà de conditions estivales, la météo complète arrive juste après les infos. Patrick Bruel, d'abord, va-t-il passer la nuit en prison, en garde à vue depuis lundi? Le chanteur fait face en ce moment à 3 juges d'instruction en vue de sa mise en examen. Le procureur de la République a requis son placement en détention provisoire pour des faits de viol et d'agression sexuelle sur 9 victimes. L'artiste de 67 ans a nié toute infraction pénale durant sa garde à vue. La justice mobilisée aussi pour des faits particulièrement graves dans le Val-de-Marne. 11 personnes ont été placées en garde à vue pour des viols en réunion sur une mineure de moins de 15 ans. Des actes remontant à la fin de l'année 2023 et au début de l'année 2024. Ils ont été filmés et diffusés par les auteurs, eux aussi mineurs, au moment des faits. La plainte a été déposée par la mère de la victime. La protection des jeunes au cœur des débats aussi depuis les révélations de l'affaire Liana. On ne répond pas à un drame par des cris, a déclaré Emmanuel Macron aujourd'hui. Le président juge que précipitation et démagogie ne sont pas des réponses à la hauteur. Des propos rapportés par la porte-parole du gouvernement à l'issue du Conseil des ministres ce matin. À l'étranger, Donald Trump continue de souffler le chaud et le froid au sujet de la guerre au Moyen-Orient. Après avoir promis un accord sur la paix hier, le président américain estime désormais que l'Iran a pris trop de temps pour négocier et que le pays va en payer le prix. De nouvelles menaces alors qu'au Liban, les affrontements sont toujours aussi meurtriers. Au moins 12 personnes sont mortes aujourd'hui dans des frappes israéliennes dans le sud du pays. Un soldat français a perdu la vie également atteint par un tir accidentel lors d'une phase de préparation d'un entraînement. Et puis J-1, avant le coup d'envoi de la Coupe du Monde, c'est l'heure des derniers préparatifs. Avant les 3 cérémonies d'ouverture prévues demain dès 19h entre le Canada, les États-Unis et le Mexique, l'équipe de France n'entrera que mardi prochain dans la compétition. Ce sera contre le Sénégal à 21h. Les matchs des Bleus à suivre au cinéma. Popcorn dans une main et écharpe de supporters dans l'autre. La Fédération française de foot a lancé le nouveau projet Cinéfoot pour diffuser les matchs sur grand écran. Ce sera dans les salles UGC et CGR dans 9 villes à travers l'Hexagone. Et puis côté ciel, les conditions alternent entre les passages nuageux et quelques rares éclaircies. Grisaille qui donne des averses, voire des orages dans la région Grand Est. Les pompiers sont sur le qui-vive. En revanche, plus au sud, le Mistral souffle, le soleil brille et le risque de feu de forêt est important cet après-midi. Demain, nous aurons droit à un dégradé de gris avec des nuages près de la Manche et un mercure toujours aussi fébrile face à un temps estival en direction du sud. Très bon après-midi sur Europe 2.
2: Bravo.

0: n'y avait plus rien. L'équipe est là, vous êtes, je suis content de vous voir le matin et l'après-midi. Demain matin, j'ai une info exclusive.
1: Ah.
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0: 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Hein. Je dis ça pour notre comptable, Josiane, ça fait une somme.
2: Yeah,
0: elle saute tous les matins encore deux fois plus qu'avant. Vraiment, c'est devenu compliqué. Pour les comptables, je vous ai vu, elles sont en PLS. Donc nous aurons. Mais en plus, demain, en plus de ça, j'aurai une exclu.
3: Ah bon ?
0: Vous découvrirez demain, ça a un rapport avec la Coupe du Monde de football, même si vous n'aimez pas le football. Pour vous, pour les enfants, pour la famille, demain, j'ai.
3: Moi aussi, ça va m'intéresser, tu veux dire ?
0: Je suis pas sûr. Mais. mais voilà. Vous verrez bien. Il y aura le jeu des 1000 boules dans un instant. Le tout pile en direct d'une station-service. On sait dans quel coin nous serons ? Merci, t'as pas bossé le dossier toi. Hein. T'es bien avec tes canards sur ton pull toi. Hein, il est bien, il est détendu, il est au chaud, il est dans un coin, il fait la vidéo et je le regarde, il me dit c'est où c'est. Il fait, je peux vraiment.
4: Non, j'ai que deux boutons.
5: Moi, de toute façon, je fais gauche droite.
4: J'ai Poitiers moi.
0: On ira à Poitiers dans un instant. Magali est en ligne avec nous pour savoir ce qui nous saoule en ce moment, ce qui saoule Magali. Ça va Magali ?
6: Coucou, oui, ça
0: Magali.
6: Va bien et vous ?
0: Ça va bien. Qu'est-ce que tu fais comme métier Magali ?
6: Pardon, alors moi je suis infirmière.
0: Ah d'accord, je vous le disais, ouais. On est numéro un sur les infirmières.
4: Je crois.
0: Ouais. Infirmière.
6: Et oui.
0: Infirmière.
6: Et bah oui, vous nous accompagnez
0: et
6: partout.
0: Oui.
6: Hein.
0: Et oui.
6: Infirmière libérale, on est toujours en voiture, toujours
0: chauffeur
6: à la radio,
0: routier.
6: Sur Europe 2.
0: Taxi, VTC, tous les gens qui ont besoin de compagnie sur la route, je pense qu'on est là.
4: Ouais.
0: Les dames qui travaillent dans les camions.
6: Mes collègues de boulot.
0: Votre boulot.
4: Les mecs qui font des go fast.
0: Mais oui,
4: de la drogue,
0: les mecs qui font des go fast à 270, ils disent heureusement qu'il est là, Coco.
2: Ouais,
0: on se détend avec lui. Les policiers qui pourchassent derrière, ils font heureusement qu'il est là, Coco. On se marre avec lui. Les dames qui sont dans les camions, dans le bois de Boulogne, ah, on se marre qu'il est là, Coco. Qu'est-ce qu'on s'amuse avec lui. Le temps passe vite. Ah, comme disait Nathalie, il y a plus de saison. Bon, je t'écoute, Magali. Qu'est-ce qui te saoule en ce moment?
6: Ah, moi, ce qui me gonfle particulièrement en ce moment, c'est les livreurs qui me laissent un petit SMS en disant « Je suis passée, il n'y avait personne. » Et alors qu'en fait, j'étais sur la terrasse à les attendre, quoi.
4: C'est horrible,
3: ça
4: m'énerve.
3: Ça, c'est chiant.
6: Ah, ça m'énerve.
2: Ça mérite de la prison ferme.
0: Non, peut-être pas.
6: Je suis d'accord.
0: Non, mais...
6: Alors certes, j'habite dans le trou du cul du monde, mais c'est pas une raison, quand même.
0: Justement, le type, il est venu jusqu'à chez toi, il a fait un effort, il peut bien attendre deux minutes.
6: Mais il n'est pas venu en fait, il n'est jamais venu.
4: Zaï. Et du coup, le premier point relais, parce que du coup, il dépose ton colis dans un point relais, c'est ça?
6: Oui, mais là, il était trop gros, c'est un hamac, j'attends avec impatience.

0: Dante, bonjour. Dans un instant, qu'est-ce qu'on écoutera, monsieur Vito?
1: Un petit Rihanna.
0: Très bien, celui-là. Celui-là, il met de bonne humeur. Ça, plus un tout pile à la station service, on va passer un bon moment.
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0: Il y avait Chuck Norris du Texas, il y a Chun Eric du Poitou, du Marais Poitevin. Il est du côté de Poitiers, Eric. Comment

0: France.
1: Ah.
0: On pourrait croire qu'en France, avec les touristes, des fois. Non, il y a pire que nous.
1: Ah bon ?
0: Je vous expliquerai tout ça tout à l'heure. Sinon, Eric, la notice, elle est comment ? On, off
2: Et je voulais savoir comment on est remboursé quand c'est comme ça.
0: Bah que. Bah, alors que je t'explique.
3: J'adore.
0: Que c'est que dès que tu l'as fait, que tu prends le ticket, puis que tu vois avec la standardiste, puis que nous, on te fait le chèque.
4: Tu nous envoies le ticket. Si, voilà. si t'es malin, tu fais une photocopie comme ça, toi, tu peux te le faire rembourser aussi.
0: Tu te le fais rembourser deux fois.
4: Voilà, comme ça, tu te le fais rembourser deux fois.
2: C'est ça. Et c'est parti. Hein.
0: Allez, vas-y, c'est parti.
3: Eric a peur de se faire arnaquer. Voilà,
0: allez, c'est parti. Il a 7 euros, 8 euros. Bah, magnifique, Eric, magnifique.
5: Les combines. Hein.
0: Ah bah Eric, on sent qu'il va se le faire rembourser deux fois. Là.
5: Oui. Ah, et s'il peut les avoir en cash, c'est 50 euros.
0: 19,20 €. Il doit arriver à 50. Il va le faire. Il va le faire. Je sens qu'il y a un débit, modéré dans cette. C'est un professionnel, tu vois, il va nous faire un tout pile. 29, 30, 31. Il va nous faire un 50. 16h16, touchez votre
3: 35.
0: Nez. Attention.
2: Oh, par contre, après, je vais ralentir. Hein.
3: Ah bah oui.
0: Tu sais, mon grand, tu fais ce que tu veux, c'est la gestion. C'est toi qui fais.
3: C'est la gestion du pistolet, Eric. Hein.
4: Fais gaffe, on voit plus là.
3: 47, 48, 49. Attention.
4: On voit plus.
0: 49, 78, 82, 86. Attention, 96. Oh, il nous a fait 50-02.
3: Ah non.
6: Attends, il a fait 0-0 et 0-2.
0: Qu'est-ce que t'as fait?
3: J'ai ripé, chef.
2: Eh ben ouais, c'est que je suis loin de la pompe.
0: Ah bah voilà. Tu feras un bisou.
4: Bon bah la question du remboursement est vite résolue.
0: Bon bah tu te feras.
2: Faire un geste pour moi quand même.
0: Ouais bah je te fais un geste. Regarde, coucou.
6: Comment qu'on rembourse?
0: On va.

0: Alors que toute l'équipe est en train d'essayer de danser. Bon, il y en a qui s'est fait un tour de rein en essayant de faire une chorégraphie, mais c'est pas très grave. Je vous rappelle que dans un instant, nous allons avoir le jeu de l'équipe. Ça, c'est difficile.
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3: C'est Europe 2. Dans un instant, on

0: devant le Colisée.
1: On est d'accord, oui. Je pense.
2: Ah, tu t'es arraché la tête. Ouais.
1: Mais honnêtement, moi, tu prends une bonne grosse glace, honnêtement, dans n'importe quel truc, t'es déjà à
3: 10 euros. Tu connais déjà les prix, dis donc.
0: Va sur les Champs-Élysées, dans une brasserie sur les Champs-Élysées, tu te prends ta belle coupe de glace avec la petite décoration. À un moment donné, t'as 20 balles.
1: Et en face de la Tour Eiffel, tu prends ton pain au chocolat. Un truc ça carotte là, tout léger. C'est rempli de rempli de
3: touristes. Toujours la queue là-dedans.
2: La place trop
1: 9
2: cher,
1: ouais. euros. Un pain au chocolat. Sérieux? T'as pas pris ton café, t'as pas pris ton croissant. 9 euros.
2: Et il y a la queue. Hein. Tous les matins, il y a la queue.
1: Et il y a la queue. Donc, tu évidemment que ça peut être hors de prix. Tu mets le prix que tu veux.
3: Bah, évidemment.
2: Mais attends, au Touquet, quand tu prends ta glace là, qui fait un mètre de haut, combien tu payes?
1: Je
2: sais pas.
4: Parce qu'il a la carte de fidélité.
3: Quand je suis là, il prend une boule dans un petit pot.
1: Quand elle est là, je prends une boule à demi-molle.
2: Fondue.
1: La nana me dit, j'ai mis une grosse boule. Je fais là, mettez-moi une demi-fondue. Et comme ça, elle fait pitié. Ils me disent, mettez le pot. Je dis, mettez-la dans la main directement. Elle coule.
2: Elle est vide à l'intérieur.
1: C'est une coulante creuse.
2: Ouais.
1: Tout. Non, je sais pas. Je pense que ça doit être une grosse boule. Ça doit être 5 euros, non? 4 euros une grosse boule.
3: Ouais.
0: Non, mais moi ça me choque. Enfin, oui, c'est abusé. Évidemment que c'est abusé. 40-45 euros.
1: Mais vous voulez qu'on en parle du coca zéro dans plein de centres-villes, notamment dans les grandes villes. Tu vas à Paris où tu. T'as des coca zéro à 8 euros 50, 9 euros.
2: C'est un truc de fou ça.
1: Bah, enfin.
3: Saint-Tropez, 25 euros le coca zéro.
5: Non, mais même 1 euro de plus si tu le prends en terrasse.
1: C'est quoi Oui, d'accord. Bah, c'est quoi la plus grosse arnaque que vous avez déjà eue? Vite, rapidement.
5: Moi, c'est.
3: Par exemple, nous on vit au Touquet.
1: Oui.
3: Tu vas au marché du Touquet.
1: Oui.
3: Tu vas à côté au marché d'Étaples.
0: C'est moitié prix.

0: Christophe.
1: Rocky Balboa.
0: Corentin, qu'est-ce qu'on mange sur la plage et qu'on doit lécher quand ça coule?
2: Igor Bogdanov.
0: Tony.
2: Oh, c'est cool, c'est...
0: Que tient la statue de la liberté dans sa main droite?
3: Une glace.
0: Vito, qu'utilisent les femmes pendant leur période menstruelle?
1: Une torche.
0: Nat, en général, que trouve-t-on à grignoter dans les comptoirs des bistrots?
4: Bah, des tampons et des serviettes.
0: Pietre, complète ce titre de film avec Clint Eastwood, Le Bon, la Brute et...
5: Des cacahuètes.
0: Corentin, quel est le nom de celui qui a été maire de Levallois pendant 30 ans?
2: Le truand.
0: Tony. Complète la liste des frères Dalton, Joe, Jack, William et...
3: Patrick Balkany.
0: Vito, qui a disparu dans les Vosges en 84 qu'on n'a toujours pas retrouvé?
1: Avril Dalton.
0: Très bien. Nat, qu'utilise-t-on à la mer ou à la piscine qui nous aide à ne pas couler?
4: C'est le petit Grégory.
1: Arrêtez.
0: Pietre, en 2006, le jury de la Nouvelle Star était composé de Dovatia, Manu Katché, André Manoukian et...
5: Une bouée.
0: Corentin, quelle pop star commence ses chansons par Britney Beach?
2: Marianne James.
0: Tony, je vis sous l'eau, je crée des perles, j'ai un tout petit QI, qui suis-je?
3: Britney Spears.
0: Vito, qu'est-ce qui sort du nez lorsqu'on est enrhumé?
1: Une huître.
0: Nat, à Paris, il relie le Quai Branly à l'avenue de New York, c'est le pont 2.
4: Bah, c'est du nazu, là, de la morve.
0: La morve. Pietre, quel était le surnom de la princesse Diana?
5: Le pont de l'Alma.
0: Allez.
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0: Hey, vous avez 3 minutes de repos, vous êtes épuisé.
1: Ah, je peux plus là.
0: J'ai mal au crâne pour vous. 16h42, vous écoutez Europe 2, tout va bien. Vous êtes heureux, vous êtes bien, vous êtes détendu. Dans un instant, nous allons jouer. Nous allons faire réviser et faire gagner peut-être 100 euros à vous tous.

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4: C'est vrai. Voici le moment de vous faire réviser, les amis. Je vais peut-être vous faire réviser, peut-être vous faire gagner de l'argent. 1 euro, 10 euros, 100 euros. Le plus injuste dans l'histoire, c'est que celui qui gagne décide à qui il donne les enveloppes. Sauf qu'il ne sait pas ce qu'il y a dans l'enveloppe numéro 1, ni dans l'enveloppe numéro 2, ni dans l'enveloppe numéro 3. En gros, il peut récompenser le pire.
5: Ah oui,
4: ça c'est compris.
6: Donc ça sert à rien qu'il réponde bien aux questions en fait. Je veux pas tuer le jeu, mais
7: il peut choisir.
4: Il passe pour quelqu'un de brillant.
6: Voilà.
4: En société, ça marche. Prenons par exemple, nous avons Brice. Nous avons Karine, nous avons Julie. Ça va les trois ?
8: Oui, ça va.
4: Ça va. Ouais, elle est le bordel tous ensemble, j'aime bien. Karine, elle habite Saint-Cloud. Qu'est-ce qu'elle fait à Saint-Cloud, ma petite Karine ?
8: À Garches.
4: À Garches. Ah,

0: Tu vas voyager. Restez là, c'est Europe 2, 7h48, on continue en 2 minutes.
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0: 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Oh,
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2: Karine de Saint-Cloud qui est avec nous. Pensait que le Danube était le fleuve le plus long de France. Non, c'est la Volga. C'est
3: d'Europe. Ouais. Oui.
2: D'Europe, pardon.
3: Oui, mais la Volga, contre, quand tu fais un truc sur le...
2: Ouais.
3: La culture, ce serait bien d'annoncer le nombre de kilomètres.
2: Ah, bah voilà, combien il fait
3: 3530 kilomètres.
2: Ah, le Danube ou la Volga?
3: La Volga.
2: Et le Danube
3: 2850.
4: Et la Volga, elle passe où?
5: Ouais, c'est où la Volga?
2: Et le Villepion qui part la Marche-sur-Cère.
3: La Vidourle, ça existe, hein?
2: Oui, c'est une connerie.
3: La Vidourle, 95 kilomètres.
2: Ah, bah voilà, merci beaucoup. Ça fait une belle culture. Tu finiras aux grosses têtes. On va appeler Laurent Ruquier tout de suite.
4: Bonne réponse! Bonne année!
2: On continue avec notre camarade Brice de Belfort. Brice,
6: oui.
2: On joue pour peut-être gagner jusqu'à 100 euros. Quel est le nom de la monnaie qu'on utilise au Danemark, en Suède et en Norvège?
4: Ah bah oui.
2: L'euro, la couronne ou la mèche blonde?
6: L'euro.
2: L'euro, bah non, c'est la couronne.
4: La couronne.
5: La couronne.
2: Ah oui, c'est la couronne. Ah, maintenant, elle va donner la taille de la pièce. Bon, attention, nous avons... Julie, qui est à côté de Strasbourg, la prof d'SVT, quelle est la capitale de l'Australie? Oh, c'est dommage, j'ai pas une question SVT. Est-ce Canberra, Sydney ou Kangourou-sur-Oise?
3: Il y a un petit piège d'ailleurs.
2: Ouais.
7: Alors tu disais...
2: Canberra, Sydney ou Kangourou-sur-Oise?
7: Canberra, c'est
2: bien.
7: Un faux ami.
2: Bien. Bien, on est tenté de dire Disney et on se fait avoir. Sydney, je veux dire. Et on se fait avoir, c'est Canberra. C'est donc toi qui vas choisir. C'est toi qui vas choisir, ma petite Julie. Le principe est simple. Tu as l'enveloppe numéro 1, la 2 ou la 3, sauf que tu ne sais pas dans laquelle il y a 100 euros.
7: Oui.
2: Laquelle tu prends pour toi?
7: La pression. Donc je choisis en premier pour moi, n'importe.
2: Ouais, n'importe.
7: Allez, je vais prendre la 1.
2: La 1, allez, c'est parti. Je note. Julie, à qui je donne celle de Karine, la 2, je la donne à Karine ou je la donne à Brice?
7: Allez, à Brice, au pif.
2: À la 2, à Brice.
4: Et d'accord. Donc celle à 100 euros, tu la donnes à qui?
3: C'est très dur, hein. Concentre-toi.
2: À Karine. Bon, allez.
7: Tant mieux pour elle, si jamais.
2: Brice, j'ouvre son enveloppe.
6: Oui.
2: Brice, il a l'enveloppe numéro 2, il n'a rien demandé à personne.
6: Ouais.
2: Brice, c'est 1 euro.
6: Oui.
2: Oh.
6: Merci.
2: De rien.
4: Oh là,
2: fait plaisir. Il y en a pour plus cher de timbre que de. Voilà. Te fais un gros bisou, mon Brice.
6: Je passe juste bonjour à mes filles qui sont derrière la radio.
2: Comment elles s'appellent?
6: Des bisous. Léna et Manon.
2: Salut Léna, Manon. Bisous les filles. Bisous. Papa a perdu, mais papa vous aime. C'est ça le plus important. Voilà. Bisous. Je vous embrasse fort. Alors attention. Il nous reste Julie. Il nous reste Karine. Julie, tu as pris l'enveloppe numéro 1. Tu as donné l'enveloppe numéro 3 à Karine. Dans une des enveloppes, il y a 10 euros. Dans l'autre, il y a 100 euros.
7: Okay.
2: Je pose la question. Est-ce que tu veux changer ou est-ce que tu gardes?
7: Non, allez, on va se laisser. On va rester sur notre première impression.
4: Je t'ai dit que tu avais donné l'enveloppe à 100 euros à Karine.
7: Ouais. Oui, mais je me dis que c'est peut-être un piège.
4: C'est toi qui vois.
2: Ça venant de quelqu'un qui ne sait déjà pas quelle jour on est ni sur quelle radio on travaille. Vraiment avoir confiance en lui. Jean-Michel Statistique, tu peux y aller.
4: On va voir.
5: C'est prouvé que si tu changes, tu as plus de chances de gagner que de perdre.
2: Bon, alors je repose la question. Tu changes ou tu gardes?
7: Non, je garde. Allez, je reste sur ma première impression.
2: Tu gardes l'enveloppe numéro 1.
4: Tant pis pour toi.
2: Karine, l'enveloppe numéro 3.

0: Karine ?
1: Oui ?
0: Karine qui nous voyait le Danube comme le plus grand alors que c'était la Volga. Karine qui était donc un peu nulle en géographie.
2: Ouais. Ouais.
0: Eh bien, Karine, c'est elle qui a pris l'enveloppe de 100 euros. On avait proposé, moi j'avais pas les réponses, mais j'avais proposé de changer 100 euros pour Karine.
1: Oui, c'est vrai.
0: Ma petite Julie, 10 euros.
1: Je te remercie beaucoup, Julie.
0: Ah, j'adore comment elle fait ça, un peu moquerie. Merci beaucoup.

0: terrible ça.
1: Ah, j'adore comment elle fait ça, un peu moquerie. Non, merci beaucoup, Julie. Je
2: penserai à toi.
3: Non, non, pas du tout, c'est pas de la moquerie. J'aurais pris la 3. Je vais vous dire pourquoi. Parce que j'ai 3 garçons et que je suis en train d'inscrire tant bien que mal mon 3e sur le site pour qu'il passe son permis.
1: Donc, la NTS.
0: Qui marche plus,
1: c'est ça. C'est la NTS.
4: Ouais.
3: Exactement, je sais pas le dire.
1: Ça, c'est une galère.
3: C'est une grosse merde.
0: Non, mais non, il a été piraté.
1: Non, mais c'est surtout que c'est une galère parce qu'il te demande des numéros de trucs qu'il faut avoir passé.
3: Non, c'est horrible.
1: C'est très compliqué. Même moi, pour récupérer mon permis, une fois, j'ai eu une galère. C'est très compliqué. Donc, c'est un enfer. Si tu veux avoir quelqu'un, il n'y a plus personne.
0: Ouais, celui que t'as racheté, t'as fini par racheter.
1: Allez, je t'envoie. Bisous. Bisous, bisous, Julie. Bisous, Karine. Je vous aime fort, les deux.
3: Oui, alors juste, Coé, tu peux faire un petit bisou à ma fille. C'est son anniversaire demain et on t'écoute le matin quand on va à l'école.
1: Ah, bah alors, gros bisous. Je vous embrasse fort. Merci. Et demain matin, attention, rapport à la Coupe du Monde de football, demain, il y aura une info, un truc que vous n'entendrez que chez nous. On va lancer une mode demain.
0: Ah, oula.
1: On va pas vous en dire plus. 17h01, salut. C'est Europe 2 que vous écoutez. Vous savez ce que c'est que le woofing?
0: Non.
1: Pas du tout. Dans un instant, je vous expliquerai ce que c'est que le woofing. Vous allez tenter de gagner jusqu'à 1000 euros et je vais garder vos enfants. C'est mercredi, j'aime bien. A tout de suite.
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1: Les news, c'est Jérémy Desiderati sur Europe 2. Salut Jérémy.
7: Salut Coé, bonjour à tous. L'été se fait attendre cette semaine avec une fin d'après-midi dominée encore par les passages nuageux. Un temps mitigé qui commence à se lever demain. La météo complète arrive juste après les infos. À chaque jour, d'abord son lot de révélations dans l'affaire Liana. Après le frère de Jérôme Barella, le principal suspect, on apprend aujourd'hui que son père a été visé par une plainte pour viol sur mineur avant d'obtenir un non-lieu. Plainte déposée par la petite fille de son épouse dénonçant des faits qui se seraient déroulés entre 2010 et 2013. Pendant le Conseil des ministres ce matin, Emmanuel Macron a reconnu des dysfonctionnements manifestes qui posaient la question de la confiance en nos institutions. Sur le rail, de très nombreux usagers ont dû adapter leur déplacement aujourd'hui. Près d'un cheminot sur deux participe au mouvement de grève selon la CGT, premier syndicat de la SNCF. Dans la matinée, SNCF Voyageurs avait affirmé que le trafic était conforme aux prévisions avec des lignes régionales fortement perturbées. Un TGV sur 3 et un train intercité sur 2 sont également restés à quai. C'est une nouvelle au goût amer pour une centaine d'employés. Nespresso va supprimer jusqu'à 178 postes en France dans ses activités de marketing et de service client. Les mobilités internes, les départs volontaires et les dispositifs de fin de carrière seront privilégiés, précise la marque phare du groupe Nestlé. Une note corsée qui s'inscrit dans un projet global prévoyant la suppression de 16 000 postes

0: cette nuit au match 4 à New York entre les Knicks et les Spurs de San Antonio. Les coéquipiers de l'alien français Victor Wembanyama sont menés dans la série 2-1. Coup d'envoi donné à 2h30 au Madison Square Garden. Et en parlant d'alien, près de 50 ans après rencontre du troisième type, Steven Spielberg lève à nouveau les yeux vers les étoiles. Son 37e long métrage Disclosure Day est sorti en salle aujourd'hui. Le film raconte l'histoire d'une bande de lanceurs d'alerte décidée à faire connaître au monde l'existence des extraterrestres. Emily Blunt et Josh O'Connor sont en première ligne face à un secret d'État qui pourrait leur coûter la vie. Du grand spectacle pour le nouvel OVNI du cinéaste de 79 ans passionné par les hommes verts après E.T. ou La Guerre des Mondes. Et puis la météo avec une fraîcheur remarquable pour la saison alors que l'été approche. Le thermomètre plafonne en cette fin d'après-midi autour de 16 degrés à Brest ou à Strasbourg, 17 à Paris, pas plus de 20 degrés à Bordeaux. Il faut dire que les nuages empêchent le soleil de s'imposer, sauf pour le quart sud-est avec de très belles conditions près de la Méditerranée. Demain, le soleil va gagner du terrain dans toute la moitié sud. Ça va rester couvert entre la pointe bretonne et les Ardennes. 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
5: Tous les jours, nous sommes là sur Europe 2 entre 15h30 et 18h en plus du matin, entre 7h et 11h. Donc demain, belle annonce à faire entre 7h et 11h d'abord, et aussi peut-être les 1 an de loyer qui vont tomber demain. Comment faire pour gagner les 1 an de loyer? Je ne fais pas jamais travailler mon petit grand. Raconte-moi un petit peu comment on fait.
6: Alors pour gagner votre loyer, vous envoyez un ou même 1 an de loyer. Généralement, on fait gagner un mois de loyer, mais là, 1 an, ça peut tomber tous les matins. Vous envoyez loyer au 7-12-13, vous envoyez votre numéro, vous mettez votre prénom et on vous rappelle par la suite.
5: Et la question sera:
6: quelle est la seule radio qui paye votre loyer? Vous répondez
5: un an de loyer.
6: Ou un an de loyer, vous répondez Europe 2. Et c'est...
5: C'est bien, tu sais. Alors, je ne peux pas me remplacer encore tout de suite. Mais dans 6 mois, tu seras prêt.
6: C'est vrai?
5: Tu seras prêt, John Padawan. En 6 mois encore.
7: Ça fait 25 ans que j'attends qu'il me dise ça.
5: Parce que toi, tu ne seras pas encore prêt dans 25 ans.
6: Regarde, vas-y, essaye toi, Piet.
5: Vas-y, attendez. Piet, comment on fait pour gagner demain matin un an de loyer?
7: On envoie loyer au 7-12-13.
5: Voilà.
8: Elle s'est gagnée quoi.
7: J'ai donné l'info.
5: Pas prêt de me remplacer non plus toi. Bon, Nathalie, hélas, aujourd'hui. Ne ratez pas donc demain si

0: Et quand même lancé un truc étonnant. On prendra de ses nouvelles tout à l'heure. Et puis, est-ce que vous connaissez la mode du woofing?
1: Alors ça, non.
2: C'est
1: non.
2: Les gaufres.
0: Je vous explique. C'est le nouveau type de voyage où les gens partent dans des fermes, travaillent la journée en échange de l'hospitalité.
1: Ah oui.
0: C'est un nouveau délire, c'est un peu bobo. Hein. C'est un peu, genre, j'ai trop travaillé, j'ai trop fait d'études, j'ai été trop dans un délire mercantile, je laisse tout tomber, puis je décide, on revient vers le troc, tu vois, c'est un peu... Alors, je me ressens sur moi-même et sur les plantes. Alors, le problème, c'est que les expériences ne sont pas les mêmes selon les lieux où tu es hébergé, notamment, c'est beaucoup d'étudiants qui font ça. Ouais. Il y a une étudiante française, notamment, qui a témoigné, qui a dit avoir été emmenée sur une plage par un fermier qui lui aurait déclaré son amour alors qu'elle n'était là que depuis une semaine.
2: Mais c'est l'amour dans le pré ?
0: Ouais, mais avec une fourche, à poil, avec des bottes en plastique sur une plage, c'est moins glamour. Ouais. Et un autre a eu aussi du mal à s'adapter, il a dit « On m'offre une tasse de café, la tasse était sale, en plus l'été la douche était condamnée et la famille se lave tous ensemble, nus, dans le lac ».
1: Il y a un délire quoi.
3: Ah, tu veux faire le bobo.
1: C'est ce délire là.
2: Peut-être il fait ça chez moi. Il vient dormir chez moi, il fait la cuisine, la bouffe. Et
3: voilà. Dans la scène.
4: Voilà. C'est en échange d'hospitalité.
0: Si vous étiez plus jeune, quel est le pays où vous auriez. Là, on vous dit, vous abandonnez tout, vous partez. Vous y allez, mais vous y allez tout de suite. Toi, Vito, t'es un peu plus jeune que nous, donc ce serait quoi ?
3: Moi, ça serait comme, je pense, pour comme toi. Un peu dans le centre des États-Unis, tu sais. Dans le Montana.
0: Wyoming.
3: Wyoming.
0: Ah, j'adore ce mot,
3: Texas,
0: Wyoming.
3: Le Texas.
0: Moi, j'adore. Moi, c'est rien que pour le délire. Les gens, tu dirais, t'es où ? Je suis dans le Wyoming. Rien que pour le plaisir de dire Wyoming.
3: Tu sais, moi, j'ai toute ma vie. C'est pourri.
0: Ben non, mais oui, mais quand j'étais gamin, tu disais, t'habites où ? J'ai dans l'Aisne. En Picardie. Là, ce serait pour le kiff de dire Théo, je suis dans le Wyoming.
3: Et c'est où ?
0: Ça capte pas bien parce que je suis dans le Wyoming. Vous l'imaginez la phrase ? Regardez, je suis au téléphone, je suis en train de rouler. Voilà, une musique de fond, n'importe quoi. Je suis en train de rouler, là, je roule,
2: Téléphone sonne.
0: Je roule, bon, il cherche une musique parce que mon autoradio, il capte pas bien.
3: Ah, tu veux une vraie musique ?
0: Ouais, bah, n'importe quoi, je suis comme ça. Je suis en train de rouler, là.
2: Ouais, téléphone.
0: Allô ?
5: Ouais.
0: C'est qui ?
5: C'est Tony.
0: Ouais, Tony.
5: Comment tu vas ?
0: Ça va ? Tu sais où je suis ?
5: Non.
0: Dans le Wyoming.
2: Wow.
0: C'est bah ça fait.
4: C'est stylé.
0: Hey. Bienvenue dans le Wyoming.
6: Mais là, il faut que t'aies l'accent et tout là.
0: Oui, mais je l'ai. Attends, chaque chose en son temps. Tu irais où toi, Corentin ?
6: Ouais, j'irai au pôle Nord, moi.
4: Ah ouais,
6: ouais.
2: J'adore.
0: Au pôle Nord, t'es sérieux ?
6: Ouais, bouffer du poisson, ça me fera pas de mal.
0: Ouais.
6: Non mais c'est.
0: Tu peux aller moins haut.
6: Non mais je sais pas. Ouais, c'est un truc que j'aimerais bien faire.
0: Ok, ok. Tony.
2: Moi, le Canada. J'aime beaucoup. Je sais pas pourquoi les gens, ils ont l'air super sympas.
0: Ils sont. Il y a beaucoup de gens qui nous écoutent au Canada avec l'appli Europe 2. Il y a plein de gens, ils sont adorables au Canada.
2: Et la nature,
0: Québec.
2: C'est vachement en avant. Tu vois, la neige aussi, j'aime bien la neige.
0: Très bien, très bien.
4: Ouais.
1: Moi, j'irais. Ouais, je peux aller jusqu'à Fontainebleau.
0: Ah ouais, c'est loin de chez moi. Moi, le Canada, j'en avais une vision idyllique jusqu'à ce qu'on arrive une fois en tournée une émission, t'étais la piètre. On tournait aux Trois-Rivières. Ouais. Et à chaque fois, on partait de Montréal et on tombait que sur des gens qui venaient. Monsieur Coé, faites attention aux maringouins. Pardon, faites attention aux maringouins. Et tout le monde, et à un moment donné, au bout du troisième, ils disaient, faites attention, là, tout se passe, c'est beau, mais il y a les malingouins. Et je dis, à un moment donné, je dis, vous n'êtes pas en train de me la faire à l'envers, là. J'avais l'impression que c'était un truc comme des dahus, tu vois.
2: Ouais, ouais.
0: Je dis, et il dit, les malingouins, c'est comme des moustiques qui viennent arracher un morceau de peau à des dents. Ça vous donne l'idée.
1: Vous
0: voyez un daim, voyez un moustique, il est tellement balèze qu'il arrache. Et le gars, il dit, ça fait des énormes morsures et tout. Je dis, toi, mon gars, tu vas pas m'avoir. On est arrivé, l'endroit était idyllique, le lac sublime. Comme dans les cartes postales, tu vois vert, le lac qui bouge pas et tout. Le Canada, écoute-moi bien.

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4: Direction le jeu des 1000 boules, facile, simple, dans un instant, Star Sailor, c'est ce que vous allez entendre sur Europe 2. Pour ça, très facile. Vous pouvez jouer avec moi. J'ai un montant que l'on vient de m'amener sous les yeux, le montant qu'ont donné Marion, Anne et Aurélien. Bonjour ma petite Marion, comment ça va Marion?
5: Bonjour,
4: coucou.
5: Ça va?
4: Elle est du côté de Lyon, Marion. Coucou. Qu'est-ce qu'elle fait dans la vie?
5: Ouais, infirmière.
4: Très bien, bonjour, infirmière privée.
5: Libertine.
4: Libertine, comme dirait Pietre, au lieu de libérale. Libérale, bien sûr. Évidemment. Aurélien, il fait quoi?
6: Oui, salut à toute l'équipe.
4: Salut Aurélien, qu'est-ce qu'il fait comme métier?
6: Moi, je travaille dans la police.
4: Tu fais quel job dans la police?
6: Mets moi, je suis plus à l'aéroport.
4: D'accord, ça se passe. Ah. Police de l'air et des frontières?
7: À PAF.
6: Non.

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3: Ça, c'est ce que vous allez entendre dans un instant, c'est Ray. Ah, il y aura Laïkili après. Oh, j'adore.
4: Morceau de secours.
3: À 17h30, ça c'est le morceau de secours qui est sous une vitre de tous les DJ de France. Dès qu'il y a un truc qui va pas, bim, un coup de Laïkili, on y va. Ah, ah, follow. J'attendais que tu mettes le morceau. Non, merci. J'attendais à ce qu'il le mette, mais visiblement, je.
5: S'il a pas trouvé.
3: Voilà. On finira l'émission tout à l'heure avec le jeu du 100 balles et 1 mars. Vous allez pouvoir gagner la case dans laquelle il y a 100 balles, je vous le disais, comme tous les jours, et 1 mars. Attention, aujourd'hui, on va jouer à quoi? Ah, il faudra caser du plus petit au plus grand.
6: Ça va. Plus petit au plus grand, ça va.
7: Oui, ça va.
3: Ah, c'est pas compliqué, c'est pas un truc de dingue. C'est Europe 2 que vous écoutez. Nat est là, Pietre, oui, Corentin.
8: Salut.
3: Monsieur Tony est en forme, monsieur. Vous êtes heureux?
8: Oh, je suis très heureux.
3: Monsieur Vito qui réalise cette émission aussi?
9: Oui, très bien.

0: visuel.
1: D'accord, donc tu es un bon élève qui n'aime pas l'école et qui aime bien quand il n'y a pas d'école parce que tu préfères le sport.
0: Voilà.
1: En mathématiques, tu es bon? Tu y arrives bien?
0: En
1: français?
0: Ouais.
2: Bah, il est dans quelle classe?
3: Ça va, dans quelle classe, toi?
1: Ah oui, à 10 ans, 10 ans.
0: C'est en CM1.
1: En calcul mental, ça va?
0: Non.
4: En physique chimie?
5: Les tables de multiplication, Charlie.
1: 2 x 2, Charlie. Charlie, 2 x 2.
2: 4 voix.
1: Ah oui.
0: Bon. 4.
1: Bien, mon grand. Bien. Allez, raconte-moi un petit peu. Est-ce que tu as déjà fait des bêtises un peu? Raconte-moi, je veux tout savoir.
0: Un jour, j'ai joué au ballon dans la maison.
1: Ouais.
0: Et en fait, les autres personnes de ma famille, ils étaient en train de manger.
1: Ouais.
0: Et à un moment, j'ai tiré fort, ça a cogné partout dans la maison. Et la dernière destination, c'est dans le plat de pâtes.
1: T'es en train de me dire que le ballon, il a fait il a fait des ricochets partout.
3: C'était des pâtes à la ballonnaise.
1: Et il a défoncé le plat de pâtes. Qui a crié le plus fort?
0: Ma sœur.
1: Ta sœur, qu'est-ce qu'elle a dit? Je suis sûr qu'elle a dit des mots grossiers, non? Qu'est-ce qu'elle a dit?
0: Non, elle dit pas trop de gros mots.
1: D'accord, maman non plus, elle a rien dit de mal?
0: Si, quand même.
1: Ah oui, évidemment. T'as été punie?
0: Non.
1: Bon, qu'est-ce que t'as fait d'autre comme bêtise? Ça va. Qu'est-ce que t'as fait d'autre?
0: À l'école,
1: ouais.
0: Pendant la cantine,
1: ouais.
0: Je suis allée aux toilettes et j'ai bouché l'évier et après... J'ai fait déborder l'eau pour que par terre, il y avait de l'eau partout. Donc, je pouvais glisser sur le sol.
3: Pas mal, ça.
2: Je le faisais en même temps.
1: Attends.
0: Et j'ai trop aimé, mais sauf qu'à un moment, je me suis cognée.
1: Aïe.
0: Et donc, il y a quelqu'un qui est arrivé et j'ai été punie.

0: 7, 12, 13, vous allez pouvoir jouer et peut-être repartir avec 100 balles et un mars. Est-ce que vous voulez savoir ce qu'il y a dans les cases aujourd'hui?
1: Oui, oui,
2: vas-y.
1: Oui,
2: je vais vous faire baver. Hein.
0: Il y a une place au premier rang pour aller voir l'arrêt de Fabien Francard, plombier à Sartrouville. L'intégralité des sketchs de Roland McDan en MP3, un pack de 6 yaourts sans sucre. Il y a une boule de neige avec la photo de Captain Marlowe à l'intérieur.
2: Wow.
0: Un votre poids en boudin noir.
2: Ah,
0: un chèque de... T'aimes pas le boudin noir?
1: Ah, mais je déteste. C'est
3: bien,
1: en plus.
3: Bien cuit.
0: Un chèque de 100 balles et un mars. Moi, j'adore le boudin noir.
3: Mais bien cuit.
0: Par contre, tu me mets du boudin noir avec de la compote, mais même pas jambon.
3: Ah non, mais c'est interdit, les pommes.
4: C'est boudin aux pommes.
0: Non, bah c'est boudin aux pommes, mais je peux pas.
1: Bah moi, j'aime la compote.
0: Ouais. Ben moi j'aime le boudin.
1: On est fait pour s'entendre, mon cher.
0: Bien sûr. Alors attention, on a des nouvelles de Magali Berda, les gars.
3: Ah, ça va pas prendre à temps.
0: Oui, qui? Pourquoi?
3: T'aimes pas les boudins? Non, j'aime bien le boudin,
0: vas-y. Vous connaissez Magali Berda, la papesse de la télé-réalité.
4: Oui,
0: pas de la télé-réalité, des influences.
3: Ouais, j'aime trop, là.
4: Ancienne.
0: Oui, parce qu'à un moment donné, il y a eu des arnaques aussi. Donc elle a fait deux pas sur le côté. Et alors, bon, elle fait des lives TikTok où elle vend aux enchères pas mal d'accessoires de mode. Par exemple, on trouve des ballerines, des marques Jacobs. Alors par contre, elle s'est pas bien renseignée sur le prix de base.
5: Abonnez-vous à mon compte, les amis. S'il vous plaît, abonnez-vous à mon compte. Marc Jacobs, ici, comme ça. OK. On est sur des ballerines en vert pomme. Super jolies pour l'été. Elles sont en cuir. Une paire de ballerines Marc Jacobs. Je vous laisse voir les prix, pareil. C'est quasiment dans les... Peut-être 600 balles, je crois. Je ne veux pas vous dire de bêtises. Vérifiez.
0: Ah bon, on va le vérifier alors. T'inquiète, on va le vérifier. De toute façon, les ballerines, ça ne va pas. C'est de la seconde main maintenant qu'elle fait. Donc un jour, elle a réussi à vendre un porte-clé équivalent 1 euro à 166 euros. Elle écoutait, ce n'est pas de sa faute. Elle n'a pas voulu arnaquer, c'est de la faute de ceux qui l'achètent.
5: Enfin, pour pourrir ma vie. Et en fait, vous vous faites avoir tout seul. Je l'ai dit ou je ne l'ai pas dit tout à l'heure? J'ai été honnête, je vous ai prévenu, je vous l'ai dit.
0: Ouais.
5: Voilà. Donc je suis désolée, c'est le porte-clé le plus cher de France, mais ce n'est pas moi qui l'ai décidé, c'est elle.
0: Voilà. Ah bah j'adorerais faire ça moi. Ouais, tu vends une paire de chaussettes 1 euro, je vous la prends 200. D'accord. D'accord. Alors ces lives sont faits dans son appartement, ils durent longtemps. Visiblement, ça gonfle un peu le voisin. Écoutez ça, qui cogne au mur à cause du bruit parce qu'il est.
2: Elle, je l'ai vu ce truc-là.
0: Parce qu'il est tard et ça l'attend un petit peu.
5: Ça va, on peut parler quand même là. Faut pas exagérer non plus. Allô, je suis chez moi. Bah déménage, si t'es pas content. J'ai des murs, je sais pas, t'es l'immeuble d'à côté. C'est une folie ça, je crie pas là.
0: Si.
2: Si, bah
5: on si. On va pas taper même quand on parle.
0: En fait, c'est parce que vous parlez fort, peut-être. Je dis ça, je dis rien. À force de vendre autant de choses, il faut renflouer les stocks. Mais avoir autant d'articles encore invendus, ça la stresse, elle est pas loin du burn-out.
5: Je vais jamais y arriver, sympathie.
3: Comment?
5: Sympathie.
0: Ah bon?
5: Tout là. Ça va aller. Ouais. J'ai tout ça à vendre.
0: Ah bon?
5: Je peux pas travailler. Oh, j'ai tout ça à vendre, je sais pas.
3: C'est Nat quand elle voit tous les fringues qu'elle doit avoir.
0: C'est quoi? Ça, c'est Nat quand elle va arriver avec ses caisses. Avant, on a un vide-grenier là, fin août, au Touquet. Elle va me faire exactement cette phrase-là. Elle va arriver avec ses caisses, elle va dire: j'ai plein de choses à vendre, tu m'as mis que 4 mètres de façade. Comment tu veux que j'y arrive? Ils sont où mes portants? Il n'y a pas de portants?
4: Oui, mais ça va, je parle fort.
0: Oui, mais alors on peut quand même parler, non?
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0: T'inquiète, je la comprends, Magali Berda. Salut, 6h moins le quart.

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2: Les 5 dernières minutes d'émission avant de se faire un bisou et de se dire rendez-vous demain matin. Il y a Pietre Stouff, pas Stouff, il y en a qui est là aujourd'hui, qui est venu avec les mêmes trucs qu'il y a dans les placards à la maison. Elle a ramené pour l'équipe. L'équipe était contente. Elle a dit j'ai ramené des graines. Elle a ramené des graines, du chocolat. Le chocolat, c'est 80% bio-équitable. Ouais. Pietre, il a mangé un bout.
3: J'ai mangé l'impression de manger du parquet chez Castorama. Ouais. Tu sais, du parquet
4: c'est
3: flottant,
4: bon
3: là.
4: Un palais de riche en magnésium, flavonoïdes. Polyphénol,
2: flavonoïdes, terre, gazon,
4: antioxydant,
2: écorce. Allez, goûte.
3: Polystyrène.
2: Goûte. Ouais. Regarde à quoi j'ai droit, moi, quand j'ai droit à un morceau de chocolat.
3: Ouais, c'est du contreplaqué.
4: Mais goûte. C'est bon.
2: Goûte ça.
3: C'est de l'OSB.
5: Eh. Ouais, tu sais quoi? J'ai l'impression de bouffer le café, là, tu sais, qui n'est pas fait encore.
2: C'est quoi?
4: Mais ça, c'est parce qu'il y a les écorces, il y a la fève de cacao, c'est quoi? Ça croustille.
2: On est loin du crunch.
5: Tu vas te régaler, toi.
2: Ouais, tu sais, je passe des bonnes soirées. Comprenez pourquoi les gens disent, tu manges que du skier? Bah, c'est du skier pour ça.
5: M'invite pas à manger. Hein.
2: Non, je n'invite plus personne. Jennifer, bonjour Jennifer. Salut Jennifer. Jennifer, des cadeaux de ouf. Je te donne une petite sélection de ce qu'il y a dans les cases à trouver. Évidemment, la case des 100 balles et 1 mars. Une invitation à un pique-nique à Torcy en compagnie de Régis Laspalès. Une photo de Willy, de Sauver Willy vu du ciel. L'intégralité des sketchs de Roland Malaglan en MP3, plus d'autres surprises. Écoute-moi bien, le principe est simple, tu vas devoir me classer du plus petit au plus grand. Si tu y arrives, tu gagnes un cadeau, tu choisis ta case. Est-ce qu'on est d'accord, Jennifer?
6: On est d'accord.
2: Ma petite Jennifer d'amour, une souris, une épingle à nourrice, un hérisson.
3: Facile.
2: Du plus petit au plus grand.
6: Donc une épingle à nourrice, une souris et un hérisson.
2: Bah ouais, c'est ça. Une souris, ça fait 8 cm. Un hérisson, ça fait 20. Le plus petit, c'est une épingle à nourrice, 3 cm. C'est le bon ordre, tu me trouves une case. On y va.
5: Il y a Mickey aussi.
6: La 5.
2: Alors
3: direct.
2: Connais-tu l'expression avoir le cul bordé de nouilles?
6: Ah. Oui, savoir de la chance.
2: Tu crois pas que tu m'aurais fait des panzanis là ce soir? Tu m'as pris la première case, la numéro 5. Il y avait quoi dedans? Alors que toi, t'avais peut-être envie de quoi? T'avais peut-être envie du pique-nique avec Régis Laspalès?
3: Ah ouais?
6: Ouais.
2: T'avais peut-être envie de ton poing en boudin noir?
5: Ça se rend bien.
2: T'avais peut-être envie de la boule de neige avec la photo de Captain Marlowe à l'intérieur?
6: Non plus.
2: T'avais peut-être envie de 6 sachets de sucre sans yaourt?
5: C'est dur à dire.
4: 6 sachets
5: de sucre sans yaourt.
2: Eh bien, ça tombe bien puisque tu viens de tomber sur la case 100 balles et 1 mars. Donc tu gagnes 100 euros. 100 euros et le mars, c'est pour les enfants. Les 100 euros, tu prends pour toi, c'est cadeau du bol, hein, dès le début.
6: Dès le début.
2: Gros bisous, je t'embrasse, Pavel. Bisous.
6: Merci, au revoir.
2: Bisous, ma petite Jennifer. Allez, on en prend un autre pour la forme. Anthony, Anthony, il n'y a plus rien à gagner, mais on fait pour rigoler, Anthony.
5: Régis Laspalès, quand même.
2: Ah oui,
7: je vais y aller. Hein.
2: Non, attends, Anthony, t'as le pique-nique avec Régis Laspalès.
5: Non, le meilleur, c'est l'arrêt du plombier au premier.

0: Je dirais François Hollande.
1: Non, allez, allez.
2: Entre 1 et 10.
3: Voilà, 2.
1: Oh, ça c'est beau.
2: Ah.
1: Un pack de 6 yaourts sans sucre.
2: Bravo.
3: Putain, ça, c'est bon ça.
1: Là, c'est ouais. Là, ouais, l'été arrive, tu nous diras merci. Bisous mon pote, je t'embrasse. On va finir avec. On va finir avec.
4: Alors, on a qui ?
1: Julia, ma petite Julia. Julia.
5: Oui, salut à tous.
1: Du plus petit au plus grand, un orque, un dauphin, Mimi Mati.
5: Mimati, un dauphin et un orque ?
1: Ouais.
6: Non ?
1: Bah oui, si. Bah alors, oui. Je voudrais quand même qu'on revienne.
6: Non, c'est 3 Mimi Mati.
1: Ah, pardon, un orque, un dauphin, 3 Mimi Mati, pardon.
6: Ah, c'est pas pareil. C'est pas pareil.
7: Ah oui, mais.
5: Dauphin, Mimi Mati, un orque ?
1: Bah oui, un ouais. Dauphin 3 mètres, 3 Mimi Mati 3 mètres 96, un orque 8 mètres. Ah, bonne réponse. Piège, hein. Voilà, il y avait un petit piège. Vas-y, donne-moi un numéro et on terminera par toi.
5: Le 9.
1: Le 9. Allez,
2: dis-moi que c'est la Spalès.
7: Regarde les deux là.
5: Allez, s'il vous plaît, je fais bien accueil. On est plein à la maison. J'ai les enfants placés. On est plein à la maison. Tous les ados qui vous écoutent, hein, ils seront à fond là.
1: Et donc, faudrait tomber sur quoi ?
2: Gagner quoi pour leur faire plaisir ?
6: Le point au bout d'un mois.
5: Franchement, mettez des boissons, de la bouffe, des bonbons. Mais,
1: attends.
5: C'est des ados,
1: oui,
5: quoi.
1: Oui, oui, Julia, je suis d'accord. Mais Julia, t'es pas en train de braquer l'épicerie du coin de la rue, hein. C'est, moi, je suis une radio, donc j'ai des cases qui sont remplies. Tu sais, je.
5: Mais des activités, cinéma.
6: Attends, il y a le chocolat de natte.
1: D'accord.
7: Ah, bah. Ah oui.
6: Oh, ouais, pas mal.
2: Elle a dit qu'elle est
6: du coup.
5: Il y a 7 ados à la maison.
7: Bah, ah, ça ouais, coûte cher.
6: Mais qu'est-ce qu'on peut faire ?
7: Il te défonce le frigo.
6: Fais-la jouer demain.
1: On rejoue demain.
5: On rejoue demain.
1: Parce que franchement, ton poids en boudin noir, ça va pas les faire kiffer. On rejoue demain. Demain, je te prends, tu joues avec nous, d'accord ?
5: Allez, superbe.
1: Allez, je t'embrasse. Je t'embrasse, bisous. On revient demain matin. Demain, 7h pour vous réveiller. Bisous.
7: Oui,
1: bisous.
7: Moi demain.
1: Nat, Pietro, tout le monde. Je vous embrasse, les gars. Rendez-vous demain pour vous réveiller. Ciao, à demain.
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1: Bonjour, 18h01. Allez, je vous laisse avec Quentin. Passez une belle soirée sur Europe 2. Rendez-vous demain. Merci pour la rigolade. Merci d'être là. Bisous à tous. Belle soirée. Soyez prudents. Je vous aime fort. Ciao.

0: La Bourgogne ou la région centre, les éclaircies vont s'imposer et l'été a même déjà commencé sur les plages de la Côte d'Azur. Il fera près de 20 degrés au réveil à Nice, thermomètre qui va flirter avec les 30 degrés dans le Roussillon. Il faudra patienter jusqu'à ce week-end pour tout le pays pour profiter du soleil.
1: Merci Jérémy, à tout à l'heure, nouveau point actu à 19h. On va jouer des passes pour Solidays à gagner dans un instant, je vous explique tout. Voilà d'abord This is et Théodora sur Europe 2.

plus on se rapproche de Solidays du 26 au 28 juin. C'est un festival Europe 2. Je vous offre des places dans un instant. 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Ça va peut-être tomber là dans les prochaines minutes. Europe 2, 7-12-13. Pendant qu'on découvre le dernier Taylor Swift, Elizabeth Taylor. 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

0: Bon, on va se le dire, hein, un match de foot, ça se rejoue. 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

0: Fin de la journée, vous rentrez à la maison. C'est le moment de vous amener à Solidays du 26 au 28 juin. Solidays, un festival Europe 2 auquel a très envie d'aller Emma. Salut Emma.
1: Salut Quentin.
0: Sois la bienvenue. Alors Emma, je vois que tu nous appelles à Roissy, à l'aéroport de Roissy, mais c'est pas ce qu'on croit, c'est ça? C'est pour bosser.
1: C'est ça.
0: Alors, t'es un jour d'escale, c'est ça?
1: Oui, tout à fait.
0: Et là, la journée se termine à quelle heure?
1: À 21h30.
0: Oh, et encore un peu de boulot, quoi.
1: Un petit peu.
0: Mais tu vas peut-être passer ces derniers instants de boulot avec un énorme sourire. Tu veux voir qui sur Solidays?
1: Je veux voir Elena.
0: Bon, ce que je te propose, c'est qu'on va lancer la roue et on va voir si tu tombes sur le bon jour, peut-être même les trois jours. Croise les doigts, tu croises les doigts là, Emma?
1: Je croise les doigts.
0: Alors, allons-y. Emma, tu vas voir Elena.
1: Oh, c'est vrai, oh my god.
0: Et ben voilà, le pass
1: incroyable.
0: Pour toi, pour la personne de ton choix, ce sera pour le vendredi pour aller à Solidays. Et ben
1: parfait.
0: Voilà. Je suis trop content pour toi, Emma.
1: Ah bah moi aussi, merci Quentin.
0: Et bah tu vas pouvoir l'annoncer à tous les voyageurs qui vont venir à Roissy. Tu le cries dans l'aéroport.
1: Ils vont être trop contents.
0: Bon, je t'embrasse Emma, bon courage pour le boulot.
1: Merci Quentin.
0: Salut.
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0: Pensez à vous quitter le boulot, ça fait plaisir. Vous avez pris votre journée demain? Ah, parce que demain c'est coup d'envoi de la Coupe du Monde, hein, je sais pas, peut-être. Profitez bien en tout cas de cette playlist Pop Europe 2 qui continue pendant 30 minutes non-stop avec Tame Impala et Jenny après l'actu. C'est l'actu Europe 2 avec Jérémy Desiderati. Salut Jérémy.
1: Salut Quentin, bonsoir à tous. Les nuages vont commencer à se dissiper sur une bonne partie du pays demain avec le retour de la chaleur.

ce soir. Un soldat français de 21 ans est mort aujourd'hui d'un tir accidentel au Liban. Retour en France et certains élèves portent un poids bien plus lourd que leur fourniture scolaire. Selon une étude réalisée par l'Éducation nationale, entre 2 et 4% des élèves se disent victimes de harcèlement scolaire. Les élèves du CE2 à la terminale ont répondu à un questionnaire lors de la journée de lutte contre le harcèlement scolaire en novembre dernier. Des chiffres sous-estimés puisqu'ils pouvaient inscrire leur nom et prénom. En octobre dernier, l'association e-enfance révélait que plus d'un tiers des jeunes sont touchés par le harcèlement dès l'école primaire. Et puis l'une des plus grandes stars du rap mondial fera son retour en France à la rentrée. À l'occasion des 30 ans de son premier album, Jay-Z a annoncé hier un concert exceptionnel au Stade de France le 10 septembre prochain. 8 ans après avoir fait trembler l'enceinte parisienne aux côtés de Beyoncé, l'artiste américain est de retour dans la capitale. Pour profiter du show, des préventes auront lieu demain à 10h pour les détenteurs d'une Mastercard, avant une mise en vente générale prévue vendredi. Et puis côté ciel, demain les nuages vont laisser un peu de place

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Vous êtes dans la voiture, là vous écoutez Europe 2 et vous avez hâte d'arriver à la maison, de manger en espérant que tout soit prêt quand vous arrivez. Peut-être, avec un peu de chance. Voilà, Doja Cat sur Europe 2.

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Europe 2 Pop Radio, je vais vous faire découvrir une toute jeune artiste. Elle a seulement 16 ans, elle s'appelle Freya Sky, elle est britannique et son morceau s'appelle Silent Treatment. C'est dans un instant sur Europe 2. Commencer une carrière jeune, les deux connaissent le dossier.

0: Europe 2 Pop Radio, profitez bien de la soirée. Je vous ai préparé la playlist Pop Europe 2 pendant 30 minutes non-stop. Moi, je vous ai préparé ça. Il y a d'autres qui s'activent en ce moment au Stade de France pour tout installer, pour que tout soit prêt pour la venue de David Guetta. C'est à partir de demain. Trois dates exceptionnelles et complètes au Stade de France. On va écouter David Guetta, Miles Smith avec Niall Horan aussi sur Europe 2.
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0: Il y a Usher qui est pas loin. Voilà Manon Lisa d'abord. Le petit pêcheur sur Europe 2. 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

Bonne soirée sur Europe 2 Pop Radio, 21h. Et la bonne nouvelle, c'est qu'on est en train d'écouter la playlist Pop Europe 2 pendant 30 minutes non-stop. Ça se poursuit avec celui qui vient bientôt nous voir sur Pop Session avec ses stars et Europe 2, Jérémy Frérot. Juste avant, voilà Thérapie Taxi sur Europe 2.

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Europe 2 Pop Radio, la particularité de Pierre Demar quand il est en train d'enregistrer de nouveaux morceaux, c'est qu'il fait ça tout nu. C'est ce qui l'a révélé il n'y a pas longtemps. Pierre Demar, on va l'écouter après Marine sur Europe 2 Pop Radio.

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0: Voilà Teddy Burr, chaussure rose, Europe 2, Pop Radio.

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0: Europe 2 Pop Radio. Mesdames, peut-être qu'à partir de demain, vous allez débarrasser de vos maris. C'est le lancement de la Coupe du Monde demain. Cérémonie d'ouverture depuis Mexico. Ce sera à partir de 19h20 à suivre sur M6. On y va ? La playlist Pop Europe 2 pendant 60 minutes non-stop. Ça démarre avec Charlotte Cardin et Sab. A tout de suite.
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0: 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C'est avec Kyo, ça s'appelle OK KO. C'est maintenant sur Europe 2.
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avec Luisa. Luisa qui est aussi à l'affiche de Solidays du 26 au 28 juin à Paris. Et avant Luisa, voilà Angèle avec Justice.

Merci d'être là sur Europe 2 Pop Radio. La playlist Pop Europe 2 pendant 60 minutes non-stop. Ça se rapproche hein, pour son mariage. On parle de la date du 3 juillet, la veille de la fête nationale américaine. Taylor Swift est sur Europe 2.

Europe 2 Pop Radio, je viens de voir ce chiffre étonnant. Il y a une hausse des inscriptions sur les applis de rencontres comme Tinder, comme Hinge. Et c'est assez énorme, hein. Ça se rapproche des 30%. Apparemment, c'est normal de faire le ménage dans sa vie amoureuse à l'approche des vacances d'été. Voilà, c'est comme ça. Je sais pas si ça réconforte beaucoup, mais c'est comme ça. Voilà, Samber, Homebreaker sur Europe 2 Pop Radio.

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0: Junior City, Self-Aware.
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1: Et dans ce morceau, ce Bonus Pop Europe 2, Britney Spears avoue qu'elle fait un petit peu exprès d'embêter ces mecs de l'époque. Oups, I did it again, Britney est sur Europe 2.

Il est minuit, bienvenue sur Europe 2. Que la nuit démarre avec la playlist Pop Europe 2 pendant 60 minutes non-stop. Tom Welker, Live Lighton, ce sera après Offenbach et Star Sailor, Forte de Flore sur Europe 2.

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2: C'est un Belge qui a gagné à l'euro million. 175 millions d'euros.
3: Oh, ouais. 74, je crois.
2: Oui, ouais, ouais, ouais, 174, 979 000.
4: Voilà. On est plus près des 175 millions que des 174.
5: Hein. Ah bon, en se réveillant ce matin, ça manque, elle le dit, allez, 175.
2: Je pense que quand tu gagnes une somme comme ça, tu mets 90% à la banque, enfin dans les banques.
4: Ah oui, parce que
2: je pense que bon, on passe ça dans une.
4: Ça bloque.
2: Je pense que tu en claques une partie, je pense qu'il faut te faire plaisir. Faut te faire plaisir. Tu te dis, je prends une somme, alors c'est toi qui fixes le niveau.
3: Ouais.
2: 100 000, 200 000, 1 million, 2 millions.
3: 350 euros.
2: Mec, 175 millions, tu peux te faire plaisir. Et tu dis, j'achète cash ma maison, j'achète cash le machin, j'achète cash les voitures, les trucs, je pense que tu te fais plaisir. Le gros problème, c'est que je crois que quand tu t'es fait tout ça, t'as plus de rêve. Une fois que tu t'es acheté tes trois voitures, que tu vois dans les magazines que t'as mis au mur, depuis ton enfance, tu dis, je rêve d'une Ferrari, je rêve d'une Paul, tu les as.
3: Après,
2: tu les as achetées en deux minutes.
3: Après, t'as la bonasse du lycée qui t'a jamais calculé, qui d'un seul coup veut se marier avec toi.
5: Bah non, bah elle non du coup.
2: Oui, mais non.
3: Ah bah il y a ça aussi comme intérêt, source d'emmerde.
2: Ouais, après c'est
4: pas en fait,
2: je pense que ça dépend l'âge que tu as. Je pense que ça dépend si tu gagnes avant 50, après 50. Ouais. Je pense que tu gagnes assez jeune, effectivement, bah d'un seul coup.
3: D'un seul coup, t'es beau.
2: Madame, elle peut dégager monsieur, monsieur peut dégager madame, tu te fais une nouvelle vie. Oui, bien. Mais je pense que quand t'as passé un certain âge, t'as les enfants, le machin, tu t'entends bien avec la personne avec qui tu es. Tu vas prendre de l'argent, tu vas reprendre quelqu'un qui va arriver pour ton pognon. Non, honnêtement, je suis pas sûr. Je pense
4: non, tu seras pas heureux.
2: Non, mais c'est ça. C'est que non, mais par contre, ça doit être un kiff hein, quand même. On peut se le dire. Entre
3: sur nous. Le coup, je pense que les deux premières semaines, ça doit être du grand n'importe quoi. Hein. Et puis en plus, tu te fais plaisir, comme tu dis. Généralement, t'en donnes à tes amis, mais à ta famille. Et là, tu te fais tes trucs.
2: Je pense vraiment qu'il y a une vraie parano. Je pense qu'il y a une vraie parano de à qui tu le dis.
3: Oui.
2: Selon.
3: Oui.
2: T'habites dans une grande ville. C'est-à-dire, par exemple, t'es en plein centre de Marseille. T'es à Lyon. T'as une forme d'anonymat.
4: Tu passes inaperçu, ouais.
2: Okay. Mmh. T'habites dans une petite ville. C'est tu le dis à qui?
4: Un petit village.
2: Tu te vois avec un secret pareil. Ça veut dire que tu vas dire, ah non, surtout ne disons rien aux gens. Vivons comme si dans

0: soit pour avoir du blé ou soit ils vont dire ah regarde l'autre là, l'autre blindé, ça y est,
1: tes enfants ils t'appellent pour dire bonjour, Kata, tu veux du blé encore?
2: Ça, qu'est-ce que ça doit être bien quand même.
1: Bah non,
0: ah, moi,
1: non,
0: je m'en branle, moi je me casse, je reviens.
2: Ah là là, pas
3: oui,
2: de
3: mais, non, mais
2: il y a des soucis de facture et tout, t'oublies.
1: En tout cas, c'est un Belge qui a gagné, je crois que nous avons
0: ouais, on a le bourgmestre belge avec nous. Bonjour monsieur.
4: Alors je suis pété d'oseille, hein, je le dis, je suis pété d'oseille. Vous êtes Jean-Luc, vous êtes Jean-Luc. Non, je suis riche et je vous emmerde. Et non, voilà.
0: Non, mais attendez là, parce que c'est pas du tout ça le truc. Hein.
4: Ouais.
0: Non.
4: Comment?
0: J'ai dit attendez, parce que là, c'est pas du tout vous qui avez gagné. Hein.
4: Non, c'est un Belge, mais c'est pas vous. Ah, attendez, excuse-moi, je n'entends rien du tout. T'as les boules, je veux dire, t'as les glandes, t'as les crottes de nez qui pendent, comme on dit. Je suis blindé, j'ai déjà des projets plein la tête. Mais non, là-dedans, c'est une usine de création, tellement j'ai des idées pour aller faire des choses avec cet argent,
0: Mais c'est pas vous le gagnant, c'est un Belge, oui, mais c'est pas vous.
4: Arrête, ça, c'est tout comme 175 millions d'euros, c'est 3 fois le PIB du pays. Arrête, l'Allemagne qui a une piste. Je te jure qu'il va pisser du champagne. C'était de l'eau et encore c'est de l'eau. T'aurais pas mis une gourde en dessous. Hein. Mais là.
0: Mais c'est pas votre argent, c'est l'argent du gagnant.
4: Oui, je vais te dire, avec tout ce qu'on va lui prendre en impôt, ça va être un peu comme si son argent c'était notre argent. Ouais. On va mettre de la truffe dans notre fricadelle, on va mettre du caviar dans la gaufre, à l'intérieur, fourrer à la place du sucre. Là, on va se remplir le bit mon solo, qu'est-ce qu'on va être bien. On va tellement boire de bière pour faire ça qu'on va péter de la mousse.
0: Mais quand
4: tu pètes, tu fais de la mousse.
0: Vous allez pas
5: tu lui dis.
0: Oui, c'est net d'impôts, donc vous n'allez rien toucher.
5: Il n'y a pas

0: N'étant plus maire de Paris depuis les dernières élections présidentielles, municipales, pardon, beaucoup de gens se disent mais que fait Anne Hidalgo?
1: C'est vrai, on n'a pas de nouvelles.
2: Va-t-elle revenir? Est-ce que c'est la retraite?
1: Fais du compost.
2: Vas-y, fais du compost. Patriarcat, là. Resserre tes jambes, elles vont choper froid. Vas-y.
1: Bonjour, Annie.
2: Alors, laissez-moi vous dire avant de commencer, les blaireaux. D'abord, vous ne m'avez pas manqué. Et d'une.
3: Super.
2: Je veux aussi préciser que non, ce n'est pas que les Parisiens qui ne m'aimaient pas. Non, les Parisiens étaient distancés par le génie de mes idées. J'y peux rien. S'ils réfléchissaient à 30 km/h et que j'étais trop en avance sur eux. Voilà, c'est tout. Allez, jingle, allez.

0: Bon. Alors.
1: Oui, on vous écoute, allez-y.
0: Après, bon, commencez pas, hein, parce que si vous m'avez fait venir pour me couper la parole,
1: mais non,
0: on va pas.
1: Mais justement, je vous la donne, je vous
0: alors,
1: dis.
0: Alors, ouais, vous commencez encore. Après avoir emmerdé les Parisiens, oui, je veux enquiquiner les Français en me présentant au présidentiel.
1: Ah non, non, non, non, non, non, pas ça.
0: Ah bah, dis pas non, ça, et oh, attendez, alors laissez-moi sortir mon ordinateur qui marche à l'énergie solaire. Voilà. Ah bah écolo jusqu'au bout la dingo, ça y est, c'est parti.
1: Bah
0: alors,
1: ça s'entend, ouais.
0: Plutôt.
1: Ouais.
0: Si je suis élu, les Français devront s'habiller avec des vêtements faits à base de feuilles d'arbres. Oui, ça peut se déchirer facilement, oui. Ouais. Mais je m'en fous. Hein.

0: Biberon, nuit trop courte.
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3: Les épreuves du bac, pour beaucoup de parents, évidemment, c'est souvent plus le stress pour les parents que pour les enfants.
4: Souvent.
3: Parce que les jeunes, maintenant, ils y vont en décontract, ils ont fait leur calcul de points.
5: C'est vrai.
4: En fait, le plus stressant pour les parents, c'est de trouver, enfin, d'attendre où vont aller leurs enfants. Et c'est surtout de trouver l'appart en deux mois.
3: Oui, puis bon, tu rajoutes Parcoursup, tu rajoutes
4: exactement
3: tout ce qui va avec.
4: Voilà.
3: J'enquête exclusive a décidé de bosser sur les épreuves du bac de cette semaine.
4: Cette semaine, dans 90 enquêtes, ils passent le bac, les partiels, les concours. Une génération capable de regarder 8 heures de vidéos sur les théories du complot concernant les pigeons, mais qui trouve qu'une fiche de révision de 2 pages, c'est beaucoup demandé. Selon un sondage, 68% des étudiants se demandent à quoi servent leurs études. Les 32% restants étaient absents au moment du sondage. Chaque année, ils s'acharnent à décrocher un diplôme prestigieux avant de tout quitter 6 mois plus tard pour aller traire des chèvres en Nouvelle-Zélande, vendre des bracelets à Bali ou devenir moniteur de plongée après 5 ans d'études en droit fiscal. 90 enquêtes, génération examen, enquête sur ces étudiants qui révisent pour un futur qu'ils ont déjà prévu de quitter, c'est bientôt sur ces stars.
3: Après le bac, cherche enquête exclusive, il y a aussi Parcoursup.
4: Parcoursup, chaque année des

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1: Allez, voici le classement du Uber Eats Machine. Tout va bien. À la 10e place du classement du Uber Eats Machine, l'exclusivité Europe 2 chaque matin et chaque semaine avec un nouveau classement et un classique français aujourd'hui. Un plat que tout le monde adore, qui fait souvent notre

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1: Question d'enfant, 06 33 11 32 11. Faites-vous plaisir, les gars.
2: Salut l'équipe, c'est Wyatt. Quand Salut. Les adultes vous dites on verra, ça veut dire quoi? Parce qu'on voit jamais.
3: Ça veut dire non.
1: T'as tellement raison.
4: Ouais, ça veut dire
1: ouais, est-ce que on verra. Je pourrais aller avec mes copains en vacances. On verra.
5: Une mobilette.
1: On verra.
3: Ouais,
1: on verra. Ouais. Hey, je crois que t'as raison, mon grand.
6: Mais moi, tu vois, je suis en train de discuter avec la direction pour la saison prochaine. Je leur ai demandé une augmentation. Ils m'ont répondu la même chose.
1: On verra.
2: On verra.

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1: Comment les Français sont-ils perçus à l'étranger? Alors, c'est une étude qui est sortie parce qu'on apprend qu'en Allemagne, les Français seraient perçus comme des personnes à la fois arrogantes et bon vivants.
2: Ouais, généralement, c'est
3: vivant, ça.
2: Arrogant, tu l'entends à chaque fois aussi.
1: En Italie, on nous qualifie d'agressifs tout en reconnaissant qu'on est stylé.
4: Ah, venant d'Italie, c'est bien.
1: Ouais. Moi, j'aurais dit l'inverse. Je trouve que les Italiens sont plus stylés que nous.
2: Ah ouais.

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1: Voici le top de Stouff.
2: Oui, je vais faire très vite, je vais vous parler des dépenses qu'on regrette immédiatement après. Donc on va commencer par les abonnements gratuits oubliés, c'est les applications que vous avez voulu tester. Merci. 7 jours en fait.
1: Merci.
2: Voilà, 3 mois plus tard, bah, vous vous retrouvez à être débité parce que vous avez oublié d'annuler l'abonnement en fait.
1: Tu sais pas, mais ça, je crois qu'on en a tous perdu dans un coin que tu oublies et que tu payes.
3: Moi je regarde
1: quand
3: tout
1: c'est
3: le temps.
1: 10 euros tous les ans, tu sais pas, ça passe comme ça. Il paraît qu'on en a tous.
4: Je vais regarder tout de suite. Des abonnements, je suis sûr que j'ai payé.
2: C'est les gratuits, tu sais, tu testes pendant 7 jours ou 3 jours et puis t'as pas eu le réflexe de l'enlever tout de suite.
4: Alors déjà, fais-tu une photo? J'en fais jamais.
2: Donc tu le payes tous les mois.
4: Je paye.
2: Combien?
4: C'est à l'année. Ça doit être 35 euros.
3: Ah ouais.
2: Oh là là.
4: Allez, attention, on y va. LinkedIn. J'avais rien compris à ce
1: Comment tu sais, t'as une application qui te...
4: Tu vas dans abonnement.
2: Oui, tu vas dans abonnement, ça te

0: Continuez à faire du sport en congé ou vous faites une pause?
1: Alors ma Gégé, je vais te le dire ma chérie.
0: Oui avant, Cyril, je vous écoute.
1: Avant je profitais, j'étais jeune, j'étais frais. Maintenant je fais attention à ma santé.
2: C'est vrai.
1: Pour te dire, à 19 ans, je kiffais, je faisais du sport, je mélangeais tequila, vodka ou rhum. Aujourd'hui, si je mets un peu de lait dans un café, je me yège dessus.
0: Non, Cyril, vous êtes très beau, dites pas ça, Cyril.
1: Ça va bien, merci ma Gégé. Bisous les chéris, à ce soir sur W9, bisous les chéris.
0: Merci, à bientôt Cyril, et bonnes vacances. Et on a Nagui, bonjour Nagui, ça faisait longtemps.

0: spécial vérité. Et pour jouer avec nous, accueillons notre maestro Manu de Paris.
1: Bonjour monsieur Nagui.
2: Ah.
1: Et bonjour à tous. Coucou ma Brigitte, c'est papa, c'est ton chéri. T'as vu, je fais l'émission de Nagui. Bisous à toi et toutes tes copines qui nous regardent à l'EHPAD.
0: Oh, il embrasse tout le monde, monsieur le président Emmanuel. Vous allez tenter de ne pas oublier les paroles de cette chanson de Daniel Balavoine. Je ne suis pas un héros. Est-ce que vous êtes prêt, Manu de Paris?
1: Je suis chaud comme une baraque à frites, bouillant comme le charbon d'une chicha à goût pomme. Balance la musique, frérot.
0: Manu de Paris, je ne suis pas un héros de Daniel Balavoine. C'est

0: impôts. Je suis pas un blaireau, un blaireau.
1: Ouah, c'est faux.
2: Oh là là.
1: Je ne suis pas un blaireau.
2: On a entendu.
1: Oui, j'ai entendu.
0: Je suis pas un blaireau.
2: On a entendu.
0: Suffit, je suis pas un blaireau.
2: On a entendu, monsieur le président. Je ne suis pas un blaireau, même si je ne veux pas baisser les impôts. Est-ce que vous bloquez les paroles?
0: C'est mon dernier mot, Jean-Pierre. Pardon. Je bloque les paroles, Nagui.
2: Est-ce que ce sont les bonnes paroles? Je suis un gros blaireau. Désolé.
0: Ah ouais, vous voulez la jouer comme ça, monsieur Nagui? Allez hop, contrôle fiscal. Et j'irai jusqu'au bout. Ah. Et t'as intérêt de manger un bout de viande avant le dégât, hein? Sinon, tu vas être en carence. Allez, ciao. Ciao, Nagui. Et bisous à Europe 2.
2: Au revoir, monsieur.
0: Pape Radio.
2: Ouais, c'est ça.
0: Tiens, bim. Ah. Bon, savoir pourquoi ils agitent les bras, les danseurs derrière. À bientôt.
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2: Eva Longoria, il y a une émission qui arrive le 15 juin sur Canal, c'est ça?
3: Oui.
2: C'est ça?
3: Ça va être disponible sur l'appli Canal+.
2: D'accord, donc l'idée en fait, c'est Eva Longoria qui se balade en Europe, non, en France.
3: Oui.
2: Eva Longoria, voyage culinaire en France, disponible sur Canal+, à partir du 15 juin.
4: Ah, c'est ça, voilà. Tu disais hier.
2: Et là, elle découvre la galette saucisse.
5: Ouais. Oh, c'est traditionnel, le saucisse.
6: En Bretagne, on élève vraiment beaucoup de porc.
5: C'est comme un hot dog américain.
6: C'est la spécialité bretonne.
5: Ok.
2: Okay. Voilà, rien compris, mais elle a dit ok. Et attention, elle va goûter la galette saucisse.
7: L'air de vérité,
8: c'est un régal.
9: Wow, you know what you're doing.
10: Tu sais ce que tu fais.
6: Ça, c'est vraiment la spécialité qu'on va manger dans la rue. Donc, on mange la galette saucisse. On va avoir un match de foot.
9: Mais c'est très connu ici.
6: Oui, c'est très connu, ouais. Ouais, répandu partout.
3: Ouais. Bah oui.
2: Évidemment, les Bretons sont
4: français.
2: Bah oui, les Bretons sont tellement fiers. Ils ont fêté ça, ils ont fini bourrés. Quelle belle excuse. Allez, Eva Longoria, elle a aimé. Allez, on boit.
3: Allez.
2: Elle a adoré la galette saucisse.
11: J'en mangerai tous les jours si je vivais ici.
9: Ah,
11: c'est tellement bon.
6: Merci.
9: Ah ben, comment vous avez fait pour garder sa secrète? C'est très délicieux.
2: Voilà.
3: Oh là là.
2: Voilà. Par contre, si elle en mange tous les jours, ça va devenir Eva Longoria. Pas tous les jours non plus. Toutes les bonnes choses. Alors, elle a fini par une phrase. Attention, qui va encore plus faire kiffer les Bretons qui nous écoutent.
11: I mean, the whole world, le monde entier devrait connaître la galette saucisse. Oh. Je verrai plus les hot dogs américains de la même façon.
2: Oh là là.
11: T'as changé ma vie.
2: Oh.
11: La galette a changé ma vie.
2: Oh. La...